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1: Faut pas choisir entre ces deux micros, il faut choisir. Choisis celui-là maintenant. Au marché de Brive-la-Gaillarde, à propos de bottes d'oignon, quelques douzaines de gaillardes se crêpaient un jour le chignon. 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Le... Non, ah non, pardon, non. Oui, je croyais que c'était déjà fini. J'allais me coucher. J'allais me coucher. Attends. 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Dès qu'il s'agit de rosser les cognes, tout le monde se réconcilie. Des furies. Quoi ? Mais non. Merde, on va en prendre une autre, puis on prendra après. Non, non, oh, mais merde, je ne me rappelle plus le truc. Or, sous tous les cieux, sans vergogne, c'est un usage bien établi. Dès qu'il s'agit de roster les cognes, tout le monde se réconcilie. Ces furies, oui, c'est ça, tiens, merde, le savais. Ces furies, perdant toute mesure, se ruèrent sur les guignols et donnèrent, je vous l'assure, un spectacle à ces croquignoles. En voyant ces braves Pandores être à deux doigts de succomber, moi je bichais car je les adore sous la forme de Maccabée. De la mansarde où je réside, j'excitais les farouches bras des mégères gendarmicides en criant hippipipoura. Frénétique, l'une d'elles attache le vieux maréchal des logis et lui fait crier mort aux vaches, mort aux lois, vive l'anarchie. Une autre fourre avec rudesse le crâne d'un de ses lourdeaux entre ses gigantesques fesses qu'elle serre comme un étau. C'était avec leur micro qui monte. La plus grasse de ses femelles, ouvrant son corsage dilaté, matraque à grands coups de mamelle ceux qui passent à sa portée. Il tombe, tombe, tombe, tombe, et selon les avis compétents, il paraît que cette hécatombe fut la plus belle de tous les temps. Jugeant enfin que leur victime avait eu leur compte en deuil, ces furies, comme outrage ultime, en retournant à leurs oignons, ces furies, à peine si j'ose le dire.

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0: 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Bonjour et bienvenue dans cette nouvelle session de Panaché Rock pour une heure de musique sortant des sentiers battus. Alors pour cette session, je vous ai concocté un petit programme qui sort de l'ordinaire. C'est longtemps que j'avais envie de le faire et ça y est, là c'est fait. Enfin, ça va être fait. Nous allons écouter certaines musiques, hein, autant dans le style country, rock, blues, etc. Hein, toujours fidèle à Panaché Rock. Et ce que je vais vous proposer, c'est la version originale d'une composition. Ainsi, nous allons commencer par Lou Reed avec Sweet Jane. Et ensuite, une version interprétée par une autre formation, un autre chanteur, un autre interprète, un autre groupe, etc. Et donc là, pour débuter, c'est Sweet Jane, Lou Reed, et sera ça suivi de la magnifique version des Cowboy Junkies qu'ils avaient faite en 1988 sur leur album Trinity Session. Et voilà, et ça vous permettra d'écouter et de voir la différence, parce que c'est là, elles sont vraiment différentes. Allez, Lou Reed dans Panaché Rock, Sweet Jane.
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0: puisque ça va être l'objet que de cette émission, des reprises comme ça, si je puis dire. Alors, la première version originale, donc toujours, c'est celle de Kris Kristofferson, avec le titre Me and Bobby McGee. C'était sorti sur son album de 1974, son premier album d'ailleurs, très, très country, très bouseux, on avait dit à l'époque, qui s'intitulait tout simplement, le titre éponyme, Me and Bobby McGee. Nous écoutons donc cette version original, puisque c'est une composition en plus de Kris Kristofferson, et à suivre une autre version, et là je vous laisse deviner et nous en parlerons de suite après. Me and Bobby McGee, Kris Kristofferson dans Panache Rock.
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Mien Bobby McGee avec une version qui va crescendo, celle de la grande, très grande Janis Joplin. Elle avait enregistré en septembre 1970, peu avant de nous quitter. Et alors, il y a une chose qui a dû vous interpeller quand même dans ce que je viens de dire, c'est que Chris Christopherson, 1974, une composition de Chris Christopherson, Janis Joplin, 1970, une reprise de Chris Christopherson. Mais, tout simplement parce que Chris Christopherson l'avait écrit forcément dans les années 70, en début 70, voire 69 peut-être même, et il n'a enregistré son premier album avec toutes les compositions écrites qu'en 1974. Très très belle version qui était parue donc sur l'album Pearl, qui était l'album posthume de Janis Joplin. Pour poursuivre, Neil Young. Alors Neil Young, nous l'aurons verrait à deux reprises, en tant que compositeur et en tant que repreneur, si je puis dire. Alors, nous allons le retrouver sur l'album de 1988, qui s'est nous prénommé 89, qui se prénommait Freedom, un très très bel album qui marquait un bon retour de Neil Young avec le Crazy Horse. Et la composition, c'est Wrecking Ball, que nous écoutons sans plus tarder, du grand Neil Young dans tous les sens du terme.

0: deux ambiances différentes, Wrecking Ball, Neil Young, et à l'instant Wrecking Ball, Emilio Harris, sur un album produit par Daniel Lanois. On reconnaît vraiment sa touche, hein, l'ambiance sonore de Daniel Lanois, qui est tout à fait particulière et fort intéressante d'ailleurs. Et sur cette reprise de Wrecking Ball par Emilio Harris, aux vocaux qui l'accompagnait, c'était tout simplement Neil Young. Allez, Bob Dylan, fallait bien qu'il y en ait un Bob Dylan tout de même. Alors je vous propose Blowing in the Wind. Alors c'est une version en concert qui avait été enregistrée en 1978, les 28 mars, le 28 février et le 1er mars, voilà, 1978 pour être précis, au Budokan Theater, c'était à Tokyo. Et nous écoutons donc cette très très belle version de ce très bel album d'ailleurs, malgré tout, de live de Bob Dylan à Budokan. C'est un En album live, c'est un de ses plus belles réussites. Blowing in the Wind, dans Panache Rock.
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La très très grande version de Neil Young de Blowing in the Wind, extrait de l'album Weld. S'il y a un live que vous devez posséder de Neil Young, c'est Weld, Neil Young and Crazy Horse. Presque 140 minutes de bonheur musical. Allez, imagine John Lennon et une version à suivre, et pareil, que je vous laisse découvrir, mais la version originale, 1971, John Lennon. Imagine.

1982, en concert lors du festival jazz de Montreux en Suisse, Randy Crawford reprenait, accompagné par The Yellow Jackets, Imagine. Allez, pour terminer cette session de panache rock, country. Bon, on a quasiment commencé avec la country, on va finir avec la country. Avec alors un grand auteur, plus connu comme auteur que comme vraiment interprète, malgré qu'il ait sorti au moins deux très beaux albums, dont celui dont est tiré le morceau que je vais vous proposer, qui s'intitule Desperado Waiting for the Train, devenu depuis les années 75 un très très grand classique de la country music. Nous écoutons donc cette version originale de Guy Clark, Desperado Waiting for the Train, dans Panache Rock.

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2: La version de Willie Nelson, Johnny Cash, Chris Christopherson et Waylon Jennings de Desperado Waiting for the Train pour clôturer cette session de Panaché Rock. Je vous dis au revoir, à très bientôt et surtout, prenez grand soin de vos oreilles. Bye bye à vous.

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2: Alors là, on est en train de monter au premier étage de cette très belle expo. Philippe,
3: la mezzanine.
2: Philippe Graziano, tu me suis. Est-ce que tu peux rappeler en quoi consiste cet événement sur lequel on est?
3: Pour nous, en cette année 2026, c'est notre première exposition à l'espace Orlando, géré par l'association Orlando. Nous sommes principalement actifs dans le domaine des expositions d'artistes, d'artistes contemporains, mais pas toujours vivants. Ça nous est arrivé aussi d'avoir des artistes décédé. Et là, nous sommes en train d'accrocher la toute première, qui ouvrira cette semaine, samedi. Et on a un vernissage lundi 6.
2: Et le nom de l'exposition, c'est ?
3: C'est Dialogue de couleurs. Dialogue au pluriel et couleurs au pluriel.
2: Avec deux artistes dialoguent avec leurs propres couleurs.
3: Absolument. Jean-Louis Carigrondo, qui est peintre, et puis Olivier Malmouche.
2: Merci. On va tout de suite rencontrer le peintre, Jean-Louis Carigrondo. Et je l'embête parce qu'il est en plein accrochage.
4: Voilà, exactement. C'est pas facile, mais ça se passe bien quand même.
2: Pourquoi c'est pas facile ?
4: Un accrochage, c'est l'association des couleurs, des formats, des formes. Donc c'est pas évident à mettre en place.
2: Oui, parce qu'on se demande toujours si telle œuvre va coller avec telle autre.
4: Etc. Exactement.
2: Et par exemple, là, comment vous avez réfléchi pour mettre en place ces peintures les unes à côté des autres là ?
4: Là, c'est une association de petits formats qui fonctionnent bien ensemble.
2: Ça match.
4: Ouais, ouais. Voilà.
2: Aujourd'hui, on est en face de vos œuvres. Comment est-ce que vous les vivez ? Comment est-ce que vous les réfléchissez ? Par exemple, ce chat, il vient d'où, ce chat ?
4: Si vous voulez, moi j'ai une peinture d'atelier, donc je ne vais pas sur le motif. Donc je peux associer un chat avec d'autres personnages sans problème.
2: Avec des personnages qui ont des têtes qui sont parfois humaines, parfois colorées ?
4: Voilà, colorées, oui, c'est la couleur, c'est le jeu des couleurs qui m'intéresse. C'est uniquement ça. Là. Moi, je ne suis pas un grand dessinateur. Je ne sais pas comment dire, mais j'associe les couleurs les unes à côté des autres sans problème. Ça me va très bien. Et les formes, de par un ancien métier, j'étais typographe étant jeune, donc ça permet de trouver les équilibres dans les toiles sans trop de soucis. C'est un avantage.
2: Vos couleurs favorites ?
4: Si vous voulez, il y a eu des périodes colorielles. Pendant un moment, c'était le rouge, je voyais que du rouge.
2: Vous étiez en colère ?
4: Non, je suis quelqu'un de très, très calme et pacifiste. Non, il n'y a pas de problème. Et puis là, maintenant, j'associe des bleus avec des rouges, avec des orangés. J'arrive à trouver les équilibres qu'il faut pour que ça fonctionne.
2: Tout à l'heure, vous étiez en train de choisir des emplacements spécifiques, c'est en bas au rez-de-chaussée. Oui. Quel était l'enjeu ?
4: Par rapport à la personne avec qui j'expose, Olivier, pour que ça fonctionne avec son travail également. Au niveau couleur, on s'associe parfaitement. Après, il faut trouver la meilleure place pour les toiles et les œuvres en verre d'Olivier.
2: Voilà. Oui, effectivement, c'est assez étonnant. Ces couleurs, elles sont tranchées, elles sont vives.
4: Oui, oui, elles sont vives.
2: Il y a beaucoup de gaieté.
4: Oui, c'est ça. Il est un peu comme moi. On ne reste pas figé sur un style ou sur une couleur. Il y a des peintres qui fonctionnent qu'avec trois couleurs, par exemple. Toute leur vie, ça sera comme ça. Ils n'osent pas mettre une petite pointe de rouge ou d'orangé de peur de faire exploser leur toile, mais nous on est à l'inverse complètement.
2: Vous connaissiez un petit peu ?
4: Non, on a fait connaissance récemment. C'est ça le plaisir d'exposer ici, c'est la découverte d'autres artistes. C'est très intéressant.
2: Vous travaillez où, dans quel lieu vous êtes d'ici ?
4: Deux endroits, oui, à Rocamadour, j'ai un atelier à Rocamadour, et dans les Pyrénées également, je suis tranquille, j'ai mon atelier là-bas. Voilà. Rocamadour c'est différent parce qu'il y a beaucoup de passages, c'est un lieu de passage. Donc, je me sens bien dans les Pyrénées pour travailler.
2: Y a-t-il une œuvre en particulier dont peut-être vous êtes content ou que vous aimeriez décrire avec nous ? Ne pas vendre ?
4: Oui, ça arrive. Il y a deux œuvres que j'aime beaucoup dans l'ensemble. C'est difficile. La grande, là, qui est une œuvre majeure pour moi. Et puis, dans un autre style, c'est l'abstrait qui est là-bas.
2: Alors, la grande majeure, la grande femme, c'est ça ?
4: Oui, c'est un masque, en fait. Hein. C'est une femme qui est cachée derrière un masque. Et puis après, c'est le jeu des couleurs. Hein. Ça vient comme ça, hein, la peinture. En ce qui me concerne, je n'ai pas d'a priori avant de démarrer une toile. Donc, ça me laisse une grande liberté.
2: Elle va vous manquer quand vous l'aurez peut-être vendue ?
4: Ah oui, c'est sûr. Oui. Bon, il y a des photos, mais ce n'est pas la même chose.
2: Vous pourrez peut-être aller la revoir de temps en temps ?
4: Si elle n'est pas partie au bout du monde, oui.
2: Il y a un attachement, hein, quand même.
4: Ouais. Ouais. C'est un instant T dans la vie, la création d'une toile. Hein. C'est un instant qu'on n'oublie pas. Hein. Bon, avec le temps, bien sûr, il y a des choses qu'on oublie un peu, mais globalement, il y a des œuvres, on se souvient à quel moment on les a créées. Et c'est des moments de vie qui sont fabuleux.
2: Vous avez encore quelques souvenirs du coup du moment de vie qui correspond à cette œuvre abstraite, la seconde dont vous m'avez parlé tout à l'heure.
4: Oui.
2: On peut aller la voir ?
4: Oui, allez, avec plaisir.
2: Alors, elle est déjà installée, elle est très bien installée, elle introduit la pièce du haut.
4: Oui, donc par rapport à des œuvres plus classiques, celle-ci, techniquement, elle est pleine de grattage, vous voyez, couleurs qu'on remet par rapport à ce qu'on a enlevé, et ça laisse passer d'autres couleurs qui n'étaient pas là au départ, et c'est très instinctif et très intéressant à effectuer.
2: Vous vous souvenez du moment de création de cette toile ?
4: Oui, c'est il y a 3 ans à peu près, je m'en souviens, oui. Ouais. J'ai fait 2 œuvres dans le même esprit, une qui est un peu plus, qui est en bas, là, qui est plus petite, et on sent le même travail, la même intention, voilà.
2: C'était à Rocamadour ?
4: Celle-là, c'était à Rocamadour.
2: Et vous peignez le jour ou la nuit ? C'était quoi les conditions ?
4: Je peignais beaucoup la nuit. Il fut un temps où les galeries vendaient énormément. Il en fallait produire d'une façon plus intense. Aujourd'hui, ce n'est pas le cas. Donc, la journée, je peins tous les jours. Hein, mais ça suffit à mon bonheur. C'est ça, la peinture. C'est avant tout du bonheur. Et une couleur à côté d'une autre, une forme à côté d'une autre, et ça déclenche des émotions particulières.
2: Merci beaucoup pour cette rencontre, vraiment avec grand plaisir pour découvrir cette très très belle exposition dialogue de couleurs et aussi de matière.

0: pour voir avec l'artiste.
1: Qui est l'artiste de cette œuvre, s'il vous plaît?
2: Je suis Olivier Malmouche, je suis verrier depuis, j'ai commencé à toucher

0: vers en 1980. Donc ça commence à faire quelques années. Et je suis ce qu'on appelle souffleur de verre. En fait, je suis verrier à la canne. C'est la vraie appellation professionnelle, mais dans le langage commun, je suis souffleur de verre. Et je fais des pièces en technique multicouche. Donc ça fait un intercal entre chaque couche de verre transparent, un décor, ce qui permet d'avoir un premier plan, un deuxième plan, un troisième plan. La profondeur de la pièce est donnée essentiellement par cette technique-là. Ce qui fait que les pièces, en règle générale, ont des volumes assez importants et sont relativement lourdes.
1: Et je veux savoir, qu'est-ce que madame tient ?
0: C'est des flacons, on appelle ça des flacons picto. C'est un travail sur la mémoire collective. Donc c'est les débuts de l'écriture, le début de l'écriture étant un travail de mémoire forcément pour les gens qui arrivent après. Hein. Et en fait c'est sur le pictogramme pariétal, qui est vraiment le premier acte de mémoire collective. Donc voilà, c'est un travail sur ça.
1: Un travail donc sur une mémoire collective à partir de pictogrammes ?
0: Le pictogramme c'est quelque chose que tout le monde comprend. Vous rentrez dans les grottes de Lascaux, c'est pour ça que la notion d'artiste contemporain est quelque chose de tout à fait discutable. C'est l'idée au départ et de base, elle est vraiment là, quoi. Dans ce type de pièce-là, c'est vraiment un travail qui est axé sur ça. Moi, j'ai toujours eu un travail sur l'humanité dans sa grande diversité.
1: Ici, on est en présence d'une pièce de couleur bleue et dorée. Comment vous la décririez ?
0: C'est un flacon. Alors, le flacon a un grand sens philosophique pour moi. C'est-à-dire que ouvrir un flacon, c'est un acte de naissance, mais c'est aussi un acte de mort. Le flacon, c'est ce qui a permis à l'évolution de l'homme, en fait. Ça a permis de transporter une nourriture d'un point à un autre point, un liquide d'un point à un autre point. Donc, ça a permis justement de pouvoir exploser, tout en ayant un petit peu de quoi se nourrir, de quoi subsister. Donc, le flacon et l'intérieur du flacon, c'est le ventre du précieux, en fait. Le précieux, c'est la nourriture. C'est à boire, ça peut être aussi du poison. Donc comme l'acte de naissance est aussi un acte de mort, vous voyez la philosophie qu'il y a autour de tout ça, ouvrir un flacon, ça peut être un moment de grand bonheur, mais ça peut être aussi un moment de grand malheur.
1: Qu'est-ce qui vous a amené à travailler sur ces points-là de la vie, en fait, et de l'évolution de l'homme ?
0: L'observation, en règle générale, hein, et puis parce qu'on fait partie de ce cursus-là, donc il faut qu'on soit les témoins de ça, en fait. La transformation de la matière, c'est de faire en sorte que le moment, l'instant, devienne éternité, en fait. C'est-à-dire que le moment, c'est quelque chose qui m'appartient à moi. C'est quelque chose de très fugace. La fabrication de la pièce, on peut considérer que c'est quelque chose de relativement fugace, dans l'espace-temps, hein, c'est vrai que ça va très très vite. Hein, en fait, on est obligé parce qu'on n'a pas le choix. Par contre, l'objet par lui-même est intemporel. Mais je pense que c'est aussi le but de la création, c'est de faire l'instant quelque chose d'intemporel.
1: D'où la puissance qui se dégage de cette pièce.
0: Ben, merci. Merci, oui. Oui, ben, c'est, je vous dis, c'est un langage qui est universel pour moi, le pictogramme. Après, chacun, même si je dis que c'est un langage universel, donc il devrait être évident, malgré tout, c'est emprunté à plein de cultures différentes, et chacun peut y voir ce qu'il veut, et je pense que c'est aussi ça. Nous, quand on crée quelque chose, on fait un don. Moi, j'ai mon discours, j'ai ce qui me tient à cœur, ce pourquoi je le fais. Et après, il y a ce que la personne qui va regarder, acquérir, prendre possession d'une façon ou d'une autre, soit par le regard, par la mémoire ou par l'acquisition pour en avoir le plaisir tous les jours, se l'approprier à lui et ça devient son histoire à lui. C'est la force de l'objet, en fait, ça. Je veux dire, chez nous, dans nos familles, on a chacun un objet qu'on aime récupérer de chez nos grands-parents ou arrière-grands-parents. Ça, c'est la force de l'objet parce que ça fait partie de notre patrimoine, en fait. Vous savez, les musées sont pleins de pièces anonymes et qui témoignent de quelque chose. Donc ça, c'est important.
1: Aujourd'hui, on est en face de cette pièce. Il y a pas mal de pièces qui ont quand même forme de vase ou de contenant. Ça a toujours été ce type de pièce que vous avez soufflé ?
0: Alors, je fais aussi un petit peu de sculpture, mais bon, qui ne sont pas là encore, mais que je vais amener, qui sont un petit peu différentes, en fait. C'est une variante de mon métier et tout le reste, mais moi, je suis souffleur de verre. Donc, l'objet usuel, pour moi, a du sens, parce que je pense qu'il n'y a pas de raison qu'on ne vive pas dans un beau quotidien. Avoir du beau autour de soi, pour moi, c'est... Enfin, ça a du sens, quoi. Ça doit... Même c'est plus que du sens, c'est une évidence. Ça permet, au moins, tous les matins, d'avoir un petit peu le sourire et de se dire que la vie est belle et c'est tant mieux, quoi. Et puis, ça fait partie de notre rôle quand on est créateur. Vous voyez, par exemple, l'art déco, 1900 et tout le reste, les maisons étaient belles en extérieur. Et tout était pensé pour être beau. Alors, je ne sais pas si eux le vivaient de cette façon-là ou si le concevait de cette façon-là, enfin il le concevait de cette façon-là, est-ce que les gens qui étaient à l'intérieur le vivaient de cette façon-là, c'est autre chose, mais pour autant je trouve que ça avait quelque chose de joyeux, c'était des courbes, c'était assez magnifique. Quoi.
1: Vous avez l'impression qu'on a besoin de ça en ce moment dans notre société ?
0: Oui, bien sûr qu'on en a besoin. Après, beau c'est du quotidien, on a dit qu'on disait pas de gros mots, mais je vais en dire un, mais même quand les choses autour de soi sont dégueulasses, il y a quand même, chant d'un oiseau c'est quand même beau, il faut aussi tout relativiser, je pense que si on a envie d'avoir un beau quotidien, on peut avoir un beau quotidien, ça veut pas dire que pour autant il faut pas se préoccuper de ce qu'il y a autour de soi, bien au contraire, hein, mais déjà dans son état d'esprit personnel, si on arrive à positiver ça, c'est déjà pas mal quand même.
1: Merci beaucoup, monsieur Manouche, et on aura peut-être l'occasion et la chance de vous rencontrer dans votre atelier.
0: Avec plaisir, si vous voulez, ouais. Mais il va falloir vous dépêcher quand même, parce que je suis en fin de carrière. C'est une des dernières expos que je fais ici. Et j'ai cédé mon atelier à des jeunes verriers qui sont très prometteurs, qui sont bons. Pour moi, ils sont très, très bons même. Moi, je serai à l'atelier encore une fois de temps en temps, d'abord pour les accompagner, puis parce que j'ai encore besoin de réaliser quelques pièces. Mais bon, je suis plus sur ma fin de carrière que sur mon début de carrière.
1: Une très belle exposition, merci, en tout cas, que tout le monde saura apprécier.
0: Merci.
1: Merci à vous.
0: Merci.
1: Ouais, belle celle-là aussi.
0: Et ouais, ça, c'est ce qu'on appelle les tantines. C'est des petits personnages que j'ai fait en rentrant de l'île de la Réunion. J'avais été invité pour faire des démonstrations sur cette île. Et les beaux personnages, les Réunionnais les appellent les tontons ou les tantines. Donc ça m'a donné l'idée d'en faire parce que je trouvais que c'était super sympa. Et puis c'est ludique, c'est joyeux.
1: Vous avez pensé à quelqu'un quand vous l'avez fait de celle-là ?
0: Peut-être un vieil oncle. C'est peut-être ça. J'en sais rien.
1: Ok, on va apprécier. Merci.
0: Merci.
1: Alors, il faut quand même savoir qu'on est en pleine mise en place en fait, d'une très belle exposition à l'espace Orlando. Alors, qu'est-ce qu'on va faire là ? On met laquelle et laquelle à côté de laquelle ?
2: C'était celle-là, la petite.
1: La petite, elle est belle, la petite. C'est un lever de soleil ou un coucher de soleil, ça ?
2: Vu que c'est très clair devant, c'est peut-être, je sais pas. Non, en fait, j'en sais rien. je crois que c'est un piège monstrueux, parce que c'est derrière, ça, et c'est tout blanc devant, il y a un truc qui ne va pas, en toute logique.
1: Le moment de l'accrochage, c'est quand même assez beau. C'est la mise en vie d'une expo.
2: Réparer tout cet ensemble, puis les associations, comme le disait Jean-Louis, et Olivier aussi, bien sûr. Hein. C'est la façon d'associer, de les mettre en valeur, en lumière. Voilà, ouais.
1: Je vais vous laisser continuer dans vos œuvres, pour valoriser les œuvres. Puis alors, l'expo est magnifique. Si vous avez besoin de couleurs, de gaieté, de subtilité, de fragilité en même temps et de force, venez, c'est très chouette. On va rappeler les dates de cette exposition. Donc, c'est du 4 au 26 juillet, de 15h à 19h, dialogue de couleurs avec les œuvres de Jean-Louis Carré-Gondeau, le peintre, et Olivier Malmouche, souffleur de verre. Voilà, l'entrée est libre et pour plus d'informations, téléphonez au 05 65 38 74 33. Et tout de suite, un petit mot du commissaire d'exposition, Philippe Graziano.
3: On a 6, 8, madame.
1: Monsieur, vous avez imaginé un sacré mariage.
3: On connaissait séparément les artistes, eux-mêmes ne se fréquentaient pas, et dès qu'on a fait connaissance avec l'un puis l'autre, nous avons, en réunion d'association, collectivement imaginé les unir, à condition qu'ils fussent d'accord, ce qui a été immédiatement accordé. Et ils ont tout de suite été d'accord pour se présenter ensemble. Là, on est en train de construire vraiment un assemblage que je commence à apprécier à la minute où je vous parle.
1: Bah oui, parce qu'elle prend naissance, en fait, sous nos yeux.
3: Elle est en train de se construire, oui. C'est superbe. Et on espère avoir beaucoup de visiteurs et puis quelques acquéreurs, parce que ce sont des œuvres, que ce soit qu'on parle des peintures ou qu'on parle des objets de verre, sont des œuvres qu'on a envie de s'approprier, il me semble.
1: C'est une réflexion personnelle, Philippe Graziano ?
3: J'arrête d'acheter.
1: Ça ne doit pas être évident.
3: Oui.
1: Bien, merci beaucoup pour cette opportunité d'émotion systématique à chaque exposition très différente et superbe.
3: Merci, vous nous flattez.
1: Et, non, mais c'est tout à fait réel. Et franchement, venez voir cette exposition, venez vous en mettre plein les yeux et le cœur.
3: Merci Florence.
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2: Je suis rue de Rémusat, à quelques mètres de la place du Capitole à Toulouse, et je me rends à la salle du Sénéchal, car nous sommes aujourd'hui jeudi, et le jeudi, il se passe quelque chose à 12h30 qui attire énormément de monde. Il est 11h30 et déjà il y a beaucoup de gens dans la file d'attente devant la salle. Vous venez souvent ici ?
3: Oui, le plus souvent possible en fait. J'apprécie beaucoup cet espace. La programmation est très diversifiée et toujours de très grande qualité.
2: Vous connaissez les artistes qui sont invités aujourd'hui ? Ou vous venez comme ça ?
3: Absolument pas, j'adore. C'est un peu comme d'aller les bibliothèques. J'aime bien découvrir au hasard.
2: Comment vous expliquez ce succès ?
3: C'est un espace convivial, chaleureux. Et ça, je parle au nom des personnes qui ont peu de revenus. Cette sorte d'oxygène qui permet de garder encore un petit peu l'esprit au côté artistique et tout ça, c'est vraiment apprécié.
4: Alors le principe de la pause musicale, c'est de proposer une parenthèse diurne en musique, et je dirais même si possible en poésie musicale, c'est-à-dire un temps pour les urbains à part. Le principe, c'est entrer libre dans la limite des places disponibles. Alors on prend les 200 premiers arrivés.
2: Joël Saurin, vous êtes l'ancien membre du groupe Zebda et vous êtes donc à l'origine de cette pause musicale. Comment elle est née ?
4: Avec Zebda, on était en tournée au Québec, à Québec, et l'organisateur du festival où on allait jouer le soir dans un grand espace avec plein de lumière, plein de sons, nous a dit à la fin de la balance qui se finissait vers midi, si vous voulez faire un mini-concert optionnel, c'est possible. On l'a fait. Je suis revenu avec à l'esprit l'idée de reproduire ça un jour à Toulouse. Car ce qu'on avait fait à midi et ce qu'on avait fait le soir n'avait rien à voir. Alors l'horaire y était pour beaucoup, les conditions, la décontraction généralisée, mais quand même l'écoute du public qui ne nous connaissait pas du tout. Même avec les mêmes chansons, on peut faire des choses radicalement différentes.
2: Qui sont les artistes, musiciens invités et comment vous les choisissez ?
4: Je tenais à l'éclectisme. Ça, c'est quelque chose qu'on reproduit maintenant depuis 18 ans. Je savais au moment où je créais ça que le vivier des musiciens toulousains était riche. Mais là, je l'ai vérifié, c'est vraiment énorme. J'ai pas de budget pour déplacer des musiciens. Donc, ce sont principalement des musiciens locaux, régionaux ou qui veulent jouer le jeu.
2: Donc la pause musicale a encore de l'avenir devant elle.
4: Moi, je suis parti pour 40 ans, mais bon, l'avenir le dira.
2: Ce numéro de 180 secondes a été réalisé par Radio Radio pour l'Assemblée régionale des radios associatives dans le cadre d'un partenariat avec la région Occitanie, Pyrénées, Méditerranée.
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5: Comment tu t'appelles ? Il y a eu du théâtre au programme de Cajar, une pièce documentaire intergénérationnelle. Sur scène, des élèves de seconde du lycée de la Vinadi à Figeac et des résidents de l'EHPAD de Cajar. Alors on est allé voir de plus près l'histoire du montage de cette pièce. Et puis tant qu'on y était, on a rencontré les protagonistes initiateurs, financeurs et encadrants de cette aventure.
6: Jennifer Alario. Je travaille à l'Astrolabe au service culturel du Grand Figeac, chargée de l'action culturelle au service spectacle vivant. Pour la saison 2025-2026, on accueille le Club Dramatique Théâtre, qui est une compagnie basée à Toulouse, dirigée par Mélanie Vessette et Simon Le Floch. La commande qui leur a été passée, c'était de créer vraiment un projet de médiation à destination de différents publics, partir sur une notion qui était le geste artistique comme rempart à l'isolement.
7: Je m'appelle Mélanie. Je dirige la compagnie Le Club Dramatique, qui est la compagnie qui a été associée cette saison à l'Astrolabe à Figeac. Et dans le cadre de notre association, il a fallu proposer un projet de médiation culturelle. Et j'avais à cœur de travailler avec des personnes âgées, très âgées, avec lesquelles je n'avais jamais travaillé. J'avais déjà travaillé avec des jeunes, j'aime beaucoup travailler avec des jeunes et d'autres publics, mais je n'avais jamais travaillé avec des personnes très âgées. Et donc moi j'avais à cœur de partir d'eux et d'elles, et de travailler ce qu'on appelle une écriture de plateau. Ça veut dire qu'il n'y a pas de texte qui préexiste à la création. On se raconte des histoires, on écoute des témoignages, des récits de vie. Et à partir de ça, avec Julie Duchaussois, qui fait partie de la compagnie Jean Balcon et qui m'accompagnait sur cette aventure, on a écrit des textes pour eux et pour elles. Et l'idée, c'était de faire une pièce un peu ce qu'on appelle du théâtre documentaire. Donc on entend des morceaux de vie, de récits, de sons, et de les mettre ensemble sur un plateau. Des gens très jeunes et des gens très âgés. Et ça a été une rencontre vraiment formidable. Et je crois que pour tous les participants et participantes de ce projet, c'est une vraie aventure, parce que personne n'était jamais allé sur un plateau de théâtre. Donc on a beaucoup travaillé, et je crois qu'on est tous et toutes très fiers du résultat.
8: Ce numéro de 180 secondes a été réalisé par Antenne Doc Figeac pour l'Assemblée régionale des radios associatives dans le cadre d'un partenariat avec la région Occitanie-Pyrénées-Méditerranée.

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2: Bonjour à tous et bonjour à toutes, chers écouteurs. Voici donc la chronique du cinéma à l'atelier de Gram pour la semaine du mercredi 15 au mardi 21. Critique chronique et critique de films que nous allons donc passer au cinéma de Gramin. Et aujourd'hui, on va parler des Mignons et des Monstres, Les Caprices de l'Enfant Roi. On ne va pas parler de Toy Story 5 parce qu'on l'a déjà passé. La Bataille de Gaulle, partie 1, L'Âge de Fer. La Bataille de Gaulle, partie 2, J'écris ton nom. Et on va parler de la soirée horreur qui aura lieu le vendredi 17 avec en début de soirée à 21h Backroom interdit au moins de 12 ans et à 23h Obsession interdit au moins de 16 ans avec les deux films d'horreur du moment à ne pas rater. On va pas parler de, je l'ai dit, de Toy Story parce qu'on l'a déjà, écoute, on en a déjà parlé la semaine dernière, donc écoutez la chronique de la semaine dernière, et dans l'intervalle, je n'ai pas eu l'occasion de le voir, donc je ne vous ferai même pas part de mon avis éclairé. Et on va parler d'un autre film d'animation avec des Mignons et des Monstres. Je l'ai dit, c'est un film d'animation, d'aventure, c'est une comédie, un film familial, bref. D'1h29 de Pierre Coffin et Patrick Delage. Le Pitch. Une histoire aussi rocambolesque qu'absurde, mais bien sûr totalement véridique, qui raconte comment les Mignons, partis à la conquête d'Hollywood, sont devenus des stars de cinéma pour finalement tout perdre en libérant au passage une bande de monstres déchaînés avant de s'unir pour tenter de sauver la planète, rien que ça, de ce nouveau désastre à leur actif. Les critiques. Le résultat n'est pas désagréable, mais il donne parfois l'impression que l'aventure pourrait disparaître de la chronologie de la franchise sans que cela ne change quoi que ce soit. Les dialogues absurdes continuent de produire leur effet et l'humour reste globalement très efficace. Ce type de critique est revenu, est revenu à un certain nombre de fois. Disons qu'il était un peu à part parce qu'il n'y avait quasiment rien à voir avec la franchise Moi, Moche et Méchant, évidemment, où dans les autres films Mignons, on se raccrochait un petit peu, peu ou prou, à l'histoire de Gru, comment ils en sont arrivés à être les sbires du grand méchant. Là, on est vraiment dans complètement différent et ça a choqué certains critiques. Est-ce que c'est grave? Bah, à vous de voir. Il manque ici une histoire moins effilochée. Il y en a une, bien sûr, mais elle est esquissée, étouffée sous les sbroufs, les gags, les anecdotes qui iront chercher les enfants et les clins d'œil qui ne sont pas à leur portée mais plairont à leurs adultes. Nul doute que les parents cinéphiles, jusque-là pris en otage par leurs chérubins à chaque opus, auront de quoi se mettre sous la dent et de s'attarder sur des références pas vraiment adaptées à son cœur de cible, les enfants, pour se mettre dans la poche les adultes. Et force est d'admettre que ça marche. Des Mignons et des Monstres coupent court à ses meilleures idées visuelles, préférant accumuler les références faciles et décousues. L'ensemble manque cruellement d'enjeux et de danger pour ses personnages. Ça aussi, c'est arrivé un certain nombre de fois. Ce côté de scénario un petit peu décousu, ça a été une des critiques qui a été dite, comme souvent dans certains films, ça a été dit notamment pour Super Mario, et ça n'empêche pas d'avoir des films qui peuvent être intéressants. Mais ce type d'avis est quand même souvent contrebalancé par d'autres personnes qui trouvent que ça marche aussi. Donc, c'est pas je le cite parce que ça a été dit, mais c'est pas très prégnant dans ce que j'ai lu. On n'y croyait pas trop. Et pourtant, cette plongée des Mignons dans l'histoire du cinéma s'avère maligne et divertissante. Et ça, c'est revenu assez souvent, le fait que notamment l'auteur s'amuse à vouloir faire une déclaration d'amour au cinéma et placer ses Mignons comme ça, surtout dans la première partie visiblement, dans des scènes du cinéma, et donc c'est les fameux clins d'œil dont on parlait plus haut. Ça fonctionne à mort. Après, la deuxième partie est peut-être plus classique en fait, c'est ce qui est dit. Mais j'ai lu aussi qu'il y avait un peu moins de pléthore de gags, mais pour qu'il soit plus péchu, la langue des Mignons reste toujours aussi hilarante. Globalement, j'ai quand même l'impression que c'est un film qui fonctionne très bien et c'est pas du tout idiot. Donc ça peut être un excellent film à voir ensemble. Ah.

0: pourrez voir également Les Caprices de l'enfant roi. C'est une comédie dramatique un peu historique d'1h54 de Michel Leclerc. 1651, Louis, qui n'est pas encore le 14e, est un jeune adolescent. Alors que la fronde menace, sa mère, Anne d'Autriche, décide d'exfiltrer son fils pour le mettre à l'abri et le remplace par un sosie. Louis est confié par D'Artagnan à Cyrano de Bergerac, qui le cache au sein de la troupe de théâtre de Madeleine Béjart et Molière. Tandis que Madeleine et Cyrano se découvrent une passion commune pour le jeune Molière, Louis découvre la vie et ses plaisirs, l'art et le travail, le courage et la stratégie, tout ce qui fera de lui le roi soleil. Alors, les critiques. Pour les 8-12 ans, c'est super. Au-delà, c'est compliqué. On voit que Michel Leclerc pense à Rapneau ou à De Broca, les deux grands réalisateurs de jadis. Le film a suffisamment de rebondissements pour fonctionner, mais ça manque de légèreté et de finesse. Le film est foutraque. C'est à la fois un film pour enfants, un film d'auteur et un film à grand spectacle. Tout ça, c'était Inter. Hein. Donc, ils sont toujours un peu pisse-vinaigre. Mais dans une des critiques, elle disait quand même qu'elle... C'est foutraque, mais c'est bien. Le film court trop de lièvres à la fois, même si j'ai été sensible à cette ambition de séduire un vaste public. J'oscille entre les moments que je trouve réussis, parce que vraiment fou dingue, et la revisite de Cyrano sur un mode dramatique très lourd, très appuyé, qui ne m'a pas convaincu. J'ai oscillé entre l'ennui et la clémence. Le film n'appuie jamais son propos, lui préférant la satire, le burlesque ou la drôlerie féroce. On s'en réjouit, d'autant que Les Caprices de l'enfant roi raniment l'esprit français avec légèreté, insolence et un zeste de panache. Au-delà de ces gags visuels et de ces dialogues pleins d'esprit, derrière les duels, les poursuites, les déguisements, le réalisateur célèbre surtout le pouvoir du théâtre, du jeu et de l'imaginaire. Les dialogues ciselés et bien écrits, ça c'est arrivé un certain nombre de fois, qui a l'air d'être la marque de fabrique du réalisateur. Donc ça c'est un vrai plus. Michel Leclerc retrouve l'élégance des longs métrages qui osent jouer avec l'histoire pour mieux parler du présent. Et j'ai d'ailleurs lu une petite phrase qui était en plein dedans et que je vous laisserai découvrir, mais qui était quand même bien vue. Le résultat tient du blockbuster de KPDP, passé à la moulinette de l'esprit français. La comédie qui mélange les allusions littéraires sans complexe possède un certain rythme et bénéficie d'un casting parfaitement composé. Et ça, c'est arrivé assez souvent. Des gens qui disaient qu'Artus était vraiment formidable, même Dubosc arrive à être pas mal. C'est bien joué, c'est plutôt malin, c'est beaucoup moins con que ça n'a l'air d'être. Franchement, moi, je m'attendais à la purge et c'est visiblement pas le cas. Donc, faites-vous plaisir.
1: Juste en face de la statue de Louis XIV.
2: Hein, vous avez vu une statue de Louis XIV, vous?
1: Oui.
0: Vous pourrez voir également le film La bataille de Gaulle, L'âge de fer. Ça, c'est la partie 1. Tout à l'heure, on vous parlera de La bataille de Gaulle, partie 2. J'écris ton nom, mais là, on va commencer donc, par la première, en fait, par la partie 1. L'âge de fer, ce film, comme l'autre, fait en gros 2h40, un peu moins, enfin 2h39, pour être exact. Et ce film... Partie 1 comme la partie 2 est un film d'Antonin Baudry. Tout à l'heure, je lirai les critiques que j'ai pu trouver concernant cette partie 2. Et pour la partie 1, je vous ferai simplement part de mon avis, de ma critique qui ne vaut une fois de plus que ce qu'elle vaut. J'ai vu le film hier soir. Alors, dans les critiques que je lirai tout à l'heure, on attaque ce film beaucoup sur le fait qu'il a tendance un peu à se disperser, qu'il manque peut-être de structure au niveau de sa fabrication. On loue le travail de l'acteur qui joue De Gaulle, et c'est vrai qu'il est impeccable. De mon point de vue, de ce que j'ai ressenti en voyant ce film, c'est clair que on sort de là avec un peu une sensation, il manque un côté épique. Vous voyez ce côté où vraiment on est embarqué, on adorerait être embarqué dans cette histoire. Et ce n'est pas exactement le cas. Néanmoins, si on essaye de le voir autrement que comme un travail de cinéphile, à vraiment aller chercher la petite bébête, bon, c'est vrai que les scènes d'action ne sont peut-être pas épiques, alors qu'il y avait tout pour que ça le soit. Néanmoins, et je dis deux fois néanmoins, Je trouve qu'on arrive quand même relativement bien à se laisser embarquer dans cette histoire. C'est vrai qu'il y a des petites choses annexes, des histoires, des rencontres, des pseudo-histoires d'amour qui ne sont peut-être pas absolument indispensables, mais ce n'est pas grave. On reste bien embarqué dans ce film. Je trouve que le temps n'est pas trop long et que pour aborder la petite histoire ou la grande histoire de France, j'ai appris des trucs hein, très clairement et je suppose que ça doit être relativement fidèle à la vérité historique, j'ai appris des trucs. Et à ce titre, c'est intéressant. On voit bien la solitude, on ressent bien la solitude de ce grand bonhomme face, qui était rien, face à ces puissances et américaines et anglaises, enfin, dans un premier temps anglaises, puis américaines, à la fin du film. Ça, c'est quand même plutôt bien rendu. C'est vrai qu'il y a un certain nombre de petits moments assez drôles, qui ne sont pas des comique ni des gags, mais on rigole quand même. Et ça, ça fait du bien. Et ça allège un peu le film et ça permet de rentrer dedans. Donc, je pense que c'est un film qui peut être intéressant de voir, y compris en famille. Peut-être pas avec des enfants trop jeunes parce que c'est un peu long. Mais on peut aisément y aller. Ça reste quand même un bon film comparé à beaucoup de choses qu'on voit actuellement, ça reste quand même plutôt pas mal. Et je me faisais la réflexion qu'il manquait actuellement de films, ouais, de films avec une histoire, ou pas des films d'histoire, mais avec une histoire, ou un peu comme, je sais pas, Forrest Gump ou Le Soldat Ryan, mais ça c'est aussi un film de guerre, mais où on se laisse embarquer dans le parcours de quelqu'un, et on est là, on repart ici, on est embarqué comme ça dans quelque chose qui roule et qui nous emmène assez loin. Et ce film joue ce rôle-là. Et j'aurais envie de dire que c'est quand même pas mal, je vous le conseille vraiment et j'ai relativement hâte de voir la partie 2 car si elle est peut-être un peu plus structurée, un peu plus cinéphile, leak, ça peut faire un diptyque qui se tient pas mal et en tout cas ça, je pense qu'incontestablement ce film ne justifie pas la volée de bois vert qu'on peut lui lancer et ne justifie pas les faibles chiffres. Franchement, je pense que tout le monde peut y aller et aller en tirer quelque chose. Donc, mon conseil, allez le voir quand même.
3: En langage clinique, on appelle ça un paranoïaque. En langage militaire, un brigadier.
0: Le Pitch Shop. Alors, le pitch, c'est le même pour le 1 et pour le 2. Hein. Juin 1940, la France s'effondre et signe l'armistice. Au milieu du chaos, un homme refuse de céder. Seul contre tous, ce général inconnu s'échappe vers Londres pour sauver ce qu'il reste d'un rêve, la liberté. Sans armée, sans appui, sans espoir. Mais avec une folle conviction, la France, ça, France, n'a pas déposé les armes. Il tente un ultime pari, convaincre le monde que la bataille de France n'est ni terminée ni perdue. La réalité est têtue et lui donne tort. Mais peu à peu se lèvent autour de lui, en Angleterre, en France et en Afrique, des résistants de l'ombre, des lycéens révoltés, des soldats déterminés. Leur foi, leur audace, leur rage de liberté défient l'histoire qui semblait pourtant écrite d'avance. Donc je vous ai précédemment parlé de ce que je pensais du film Le 1. Je n'ai pas donc encore vu Le 2. Et donc je vais vous lire les critiques du 2. J'écris ton nom n'est pas tout à fait le même film que L'âge de fer, le 1. La segmentation de l'épopée en deux volets n'est pas seulement dictée par la chronologie, 39-42 pour le 1, puis 43-44, mais par des rapports de force. Là où le premier volet faisait de l'amiral Darlan une antithèse possible du général de Gaulle, son principal adversaire est ici, plus que l'Allemagne nazie, Roosevelt et son désir de vassaliser la France après la défaite de l'Axe. J'écris ton nom a le mérite d'être plus digeste, moins empesé par son exposition excessive. S'il est plus fluide que son prédécesseur, J'écris ton nom souffre néanmoins des mêmes problèmes structurels, incapable d'incarner une stratégie de mise en scène. Une narration foirant grandement l'incarnation des personnages périphériques à De Gaulle est une fabrication régulièrement télévisuelle malgré les moyens faramineux du métrage. Avec cette partie 2, Antoine Baudry rectifie le tir. La narration se pose et parvient à donner un vrai équilibre aux trois axes de sa colonne vertébrale scénaristique, De Gaulle, le front et la résistance. La tension est là, les effets pyrotechniques renforcent le faste de la reconstitution. Les soldats, y compris sénégalais, tirailleurs sénégalais, ont leur moment de gloire. De quoi se demander ce qui a bien pu se passer en partie 1. La bataille de Gaulle, partie 2, rectifie le coche avec « J'écris ton nom ». Baroud d'honneur de 2h40, mieux incarné, mis en scène et narré que l'âge de fer. Si certains défauts inhérents à l'ensemble du diptyque demeurent, difficile de rester de marbre devant cette reconstitution de la libération de la France dominée par son esprit galvanisant. En effet, donc quand j'ai cherché sur le 2, évidemment on parlait du 1 qui s'est fait pas mal défoncer. Tout se disait qu'il y avait encore, et ça a été dit, hein, un certain nombre de défauts, mais qui étaient un peu plus digestes. Donc franchement, si vous avez vu le 1, j'ai envie de dire, allez voir le 2, ce serait dommage de rester sur une patte.
4: Et comment vous appelez un pays qui a comme président un militaire avec les pleins pouvoirs, une police secrète, une seule chaîne de télévision et dont toute la formation est contrôlée par l'État ?
5: J'appelle ça la France, mademoiselle. Et pas n'importe laquelle. La France du général de Gaulle.
0: Et donc, je vous l'ai dit, il y aura une soirée horreur, comme c'est souvent le cas au cinéma L'Atelier de Gramma, le vendredi 17 avec deux films, donc une tarification. On vous rappelle le principe des soirées horreur, hein. C'est que si vous venez voir les deux films, c'est 8 euros les deux films, et si vous venez voir qu'un film, bah, c'est le tarot habituel pour un film. Et à 21h, donc, il y aura Backroom, on va en parler tout de suite, et juste après, à 23h, il y aura Obsession. Donc Backroom, épouvante horreur, un petit peu science-fiction, mais avant tout épouvante horreur, d'1h51 pour la durée, et c'est de Kane Personne, interdit au moins de 12 ans avec avertissement. Le pitch est succinct. Une étrange porte apparaît dans le sous-sol d'un magasin de meubles. Point. Voilà. Terminé. Alors, avant toute chose, il faut signaler que Backroom, avant d'être un film, était un phénomène sur Internet qui a passionné la jeunesse. Et l'auteur, qui est une personne, avait réalisé toute une mini-série sur YouTube où et qu'il a offert au monde. Et tout le monde s'est un peu visiblement emparé de cet univers un peu austère, des backrooms. Alors là, on n'est pas dans les lieux sexuels des bars de nuit. Non, c'est ce qu'il y a derrière les portes. Enfin, c'est ce qu'il y a à l'arrière des salles. Et c'est une espèce d'espace de bureau complètement vide, dans un jaune un peu dégueulasse, éclairé au néon. Une scénographie très spécifique. Et c'est ce qui a fait le succès de cette licence, de cette proposition. Immense succès, et c'est un des plus gros démarrages de films. Tout petit budget, 10 millions de dollars, et c'est un carton international, ce film. Ce premier long métrage d'un tout jeune cinéaste, 20 ans à peine, et il a commencé à 16 ans à faire les mini-séries dont je vous ai parlé, est précédé d'une sacrée réputation portée par l'engouement du public. Il a réalisé l'un des plus gros démarrages pour un film d'horreur aux États-Unis, je vous l'avais dit. C'est la grande qualité de Backroom. La nature du cauchemar est si simple, si pure, que tout le monde y trouvera immédiatement ses repères, comme si c'était le hall d'accueil de tous ces cauchemars. Le plus réussi dans Backroom, cette envie d'ouvrir autant de portes pour les laisser grandes ouvertes, histoire qu'on se démerde avec, dans une ambiance mi-Cube, mi-X-File, à la fois mélancolique et flippante. Mais ça n'enlève pas les sales défauts au milieu du film, notamment l'écriture des personnages et le monstre, vraiment pas la hauteur de ce monde. Donc il y a un monstre, spoil. Dans toutes les autres, ils n'en parlaient pas, mais dans cette critique-là, ils ont trouvé ça, ce passage, pas indispensable. Mais ils disaient quand même qu'à la fin, la clôture du film était vraiment réussie. Ce vide, on le remplit de ses propres terreurs. C'est ce qui rend le film très passionnant. Elle, la journaliste, salue une mise en scène épurée où il n'y a jamais de débauche d'effets. Observer ces pièces vides et angoissantes sur grand écran suffit presque à transformer la salle de cinéma elle-même en espace hors du réel conventionnel. Le malaise fonctionne avec un certain génie, mais un génie déjà assimilé, déjà dépassé par l'immense quantité de contenu consacré aux liminal spaces disponibles ailleurs. Bon, ça, c'est un peu des pistes vinaigres, on va dire. Il y a souvent, on l'a dit ici, des films d'horreur qui abordaient de nouveaux espaces d'angoisse, et celui-là en fait partie. C'est globalement un film extrêmement réussi, extrêmement angoissant. Je pense que même si vous n'êtes pas un passionné d'horreur, ça peut être intéressant d'aller voir ce film parce qu'il se passe quelque chose dans ce film, donc allez le voir. Et on enchaîne directement avec le deuxième film de cette soirée horreur, l'autre film phénomène du moment. Donc c'est vraiment les deux films d'horreur qu'il faut voir parce que c'est les deux films qui cartonnent. Obsession, interdit aux moins de 16 ans, épouvante horreur, on l'a dit, d'1h49 de Curie Baker. Le pitch, et si vous pouviez réaliser votre rêve le plus fou ? Un jeune introverti met la main sur un objet magique, capable d'exaucer n'importe quel souhait. Son crush de toujours tombe alors raide dingue de lui, jusqu'à l'obsession la plus totale. Faites attention à ce que vous souhaitez. Obsession coche toutes les cases du petit phénomène horrifique à ne pas rater. Et pour une fois, c'est même pas décevant. L'angoisse est d'autant plus grande que Curie Baker injecte un humour délicieusement tordu et joyeusement malsain pour déplacer les curseurs du malaise au fil des scènes. C'est là qu'il est malin. Pour contrebalancer la simplicité de son scénario, un mec qui, par un truc magique, se fait aimer d'une femme, il rythme son film avec des coups d'accélérateur, que ce soit dans les gestes, les mots ou les réactions de cette tragique poupée. Obsession repose sur une idée basique et toute bête et le scénario ne va pas chercher beaucoup plus loin. Ce qui ne veut pas dire que le film n'a rien dans le ventre. Entre la mise en scène de Curie Baker, les éclairs de violence et d'humour noir et l'épatante actrice Indé Navarrete, il y a largement de quoi en faire l'une des bonnes surprises horrifiques de l'année. Donc, si vous avez plus de 16 ans, vous pouvez voir les deux films. Si vous aimez les films un peu angoissants, le vendredi 7, il faut absolument être 8 balles. Franchement, passer de 21h à passer minuit devant deux super films, il ne faut pas rater ça. Voilà pas mal de propositions cette semaine au cinéma de Gramma. Je vais vous faire des poutous tout partout. Ici, là, et puis là aussi. Et surtout là. Et on se donne rendez-vous la semaine prochaine, plutôt que de se faire une pauvre voix de lover. Et on parlera des films qu'on diffusera le mercredi 22 au mardi 28 avec Supergirl, une reprise, Les Mignons et les Monstres, Toy Story 5 qui sera de nouveau une reprise, et La Bataille de Gaulle partie 2 qui sera également une reprise. Autant dire que la semaine prochaine, l'émission sera assez courte. Allez, à ciao!

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10: Philippe Martel, qu'est-ce que c'est pour vous l'Occitanitude ?
11: On va commencer peut-être par dire ce que ce n'est pas. Hein, comme ça, ça permettra d'éliminer un certain nombre de choses. Ce n'est pas une identité fermée où il faut avoir des ancêtres présents sur le sol national depuis 40 générations, l'homme de Totavel et tout ça. Hein. C'est peut-être d'abord ce contact avec des gens qui sont les porteurs

0: savoir ce que, à travers l'expression que permet cette langue, ce que nous pouvons dire, pas seulement aux gens de chez nous, ceux qui se reconnaissent dans cette langue, qui la parlent, ou qui l'ont entendu parler, ou qui souhaiteraient la parler, mais aussi à tous les autres, dans la mesure où, après tout, sur cette planète, nous sommes tous de la même espèce biologique, et finalement, l'universalisme, c'est aussi la capacité de reconnaître comme appartenant à notre propre patrimoine, y compris des choses qui ne sont pas de notre culture.
1: Come in, Mr. DJ.
0: Dire que l'Occitanitude est ouverture, c'est un choix que nous faisons.

0: c'est à ceux qui sont finalement pour une culture dog ouverte sur les autres de faire la preuve, d'une part que ça marche, et d'autre part que c'est beaucoup plus valorisant pour tout le monde de défendre ce type de position.
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0: 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C'est Stéphane au micro et c'est toujours un grand plaisir de vous retrouver.
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0: Et j'entrais d'écouter l'émission Furro Burro.
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1: Oui.
0: Ah bien, bonjour. Oui, bonjour. Et il est vrai que c'est intéressant de savoir qu'il y a des compteurs dans, au Louvre à Paris.
1: Oui, c'est une façon en fait d'aborder les œuvres différemment que lorsqu'on est conférencier. L'idée c'est vraiment de rentrer à l'intérieur des œuvres. Quand on regarde une œuvre, même avec un conférencier, on reste 5 minutes, on passe. Quand on raconte un conte devant une œuvre, on s'installe, on s'assied, on contemple. On rentre dans l'œuvre et moi ce que je leur dis c'est que j'ai raconté les histoires qui se cachent derrière l'œuvre. Et du coup en racontant l'histoire, je m'appuie sur l'œuvre en même temps et du coup c'est comme si on rendait un petit peu vivantes ces œuvres. On faisait bouger les statues, qu'on rentrait à l'intérieur des tableaux et c'est vraiment une approche sensorielle, beaucoup plus sensorielle qu'une approche mentale avec la tête ou explicative.
0: Alors vous inspirez des contes qui sont déjà existants ou vous créez vous-même du conte ?
1: Alors au musée du Louvre, comme il y a déjà beaucoup d'histoires de raconter, par exemple quand on parle de la mythologie, il est difficile de raconter autre chose que la mythologie devant une œuvre qui parle de la mythologie, donc là c'est plutôt des contes et légendes existants. Ailleurs, j'écris les contes en fonction des œuvres. Moi je suis venue au conte par l'écriture en fait, au départ.
0: Et est-ce que dans vos contes, vous ajoutez toujours la petite anecdote? Parce que c'est ce qui est croustillant dans un conte. C'est-à-dire un conte, on va du départ, il était une fois par exemple, et on termine. Mais entre-temps, les conteurs ont quand même ce petit biais de pouvoir rajouter une petite anecdote qui est concomitante à ce qui vient d'être dit. Et ça fait une autre petite histoire à côté. Ça, c'est le savoir-faire du conteur que je suis en admiration. Parce qu'il ne faut pas perdre le fil, après. C'est ouais, surtout ça.
1: Ouais. Les grands spécialistes de ce genre de choses, c'est les Égyptiens. Ils adorent les histoires dans les histoires dans les histoires. C'est des histoires à tiroir. Alors on parle d'un truc, puis d'un coup, ça s'en va ailleurs, puis ça revient. Et oui, en effet, de tout temps, parce que ça, je parle quand même de l'antiquité égyptienne, les conteurs se sont amusés à rajouter des petites choses à l'intérieur des
0: Alors c'est ce qu'ils disent souvent, comme explication simple. Ouais. Ils disent, c'est comme un arbre. Vous démarrez donc au pied de l'arbre, et vous montez jusqu'à la cime, mais vous avez des branches. Et hop, vous arrêtez à la branche pour raconter une petite histoire. Ça veut dire que vous pouvez en émailler autant de fois que vous voulez.
1: Exactement.
0: Et ça, c'est le rôle du conteur.
1: Et puis, tout dépend aussi du public. Parce que parfois, il peut se passer quelque chose dans le public qui va amener encore ailleurs.
0: Oui, c'est vrai.
1: Ah oui. Voilà, par exemple, quand on raconte un conte, on a des images, en fait. On transmet des images. Moi, je dis que le conte, c'est un peu l'ancêtre du cinéma. On transmet des images plus que des paroles. Et puis, tout d'un coup, il y en a un qui va dire, qui va donner un mot, qui va donner encore une autre image. Et moi, parfois, quand ça arrive, eh ben, quand elle me parle, je l'intègre ensuite la prochaine fois que je compte.
0: Et vous, est-ce que vous savez combien de contes vous avez pu réaliser ?
1: Oh là là.
0: Enfin, alors, écrit de par vous-même, je vais dire. Hein.
1: Oh là là, parce que j'ai créé un site qui s'appelle Mille un Contes.
0: C'est ce que j'allais vous faire dire.
1: Et en fait, j'ai, à une époque, je crois que pendant 10-20 ans, j'ai écrit toutes les semaines un nouveau conte. Alors bon, après, comme c'est toutes les semaines, c'est pas non plus quelque chose de tout complètement terminé. C'est une ébauche de contes, mais après, je les ai réutilisés. J'en ai écrit beaucoup, beaucoup, beaucoup, beaucoup. Je sais pas combien, mais...
0: On va considérer les 1001 contes.
1: Oui, c'est ça.
0: Comme ici dans notre région, nous avons des vignes, par exemple, où on appelle le vin le 1001 pierres. Ah. Ça, c'est pas mal. Je trouve qu'il y a de l'imagination, de la créativité dans ce domaine. Même si on fait de l'agriculture, ça empêche qu'il peut y avoir de la poésie. Tous les jours, vous faites ça, des récits, des contes avec un public, je suppose, qui est avec vous.
1: Quasi tous les jours, oui, parce que je travaille dans plusieurs endroits différents. Heureusement, d'ailleurs, parce que c'est aussi la joie
0: du monde. Pas uniquement qu'au musée du Louvre.
1: Ah non, non. Voilà. Non, non, heureusement. Mais je travaille beaucoup dans les musées parce que, comme j'écris, ça a beaucoup intéressé les musées d'avoir vraiment des contes écrits sur des œuvres. Oui, je fais ça quasi tous les jours. Ouais.
0: Bien, ça fait partie de la culture et c'est bien parce que la culture a besoin d'être colportée. Et puis, la preuve, c'est que vous êtes à Tulle. Et on pourra vous entendre certainement, pour ceux qui vous le voudront, à venir au spectacle que vous proposez dans le cadre de ce festival.
2: qui avait lieu hier après-midi.
0: Ah ben voilà. Donc, vous voyez comme quoi, en fait, les choses se décalent dans le temps.
3: Depuis quand donc vous est venu ce goût pour le conte? Vous disiez que vous aviez commencé par écrire.
1: Oui, bah moi en fait j'avais fait des études théâtrales, hein, une école de théâtre. En fait je savais pas du tout que j'allais devenir conteuse, hein, c'est m'est tombé dessus complètement. Ça fait maintenant, moi ouais, ça fait 25 ans, 30 ans maintenant, et c'est arrivé un peu par hasard. Je visitais une église qui était en fait l'église des comédiens à Paris, l'église Saint-Roch, avec une conférencière. Et c'était en pleine journée, il n'y avait que des personnes âgées, puis on était deux jeunes. Et elle était très surprise. Puis elle me dit, ça ne vous dérange pas si je vous interviewe à la fin pour savoir ce que vous venez faire là? Je dis, bah ouais. Et puis on discute et elle apprend que je fais du théâtre et elle me dit, mais ça ne t'intéresserait pas d'écrire des contes pour les... et faire visiter Paris aux enfants? Oh ben j'ai dit, ça c'est génial. Et voilà, et comme j'étais seule comédienne, ben, je me suis mise à écrire des contes. Comme ça que c'est venu. Et puis après, de fil en aiguille. Mais vraiment, ça m'est tombé dessus.
3: Très bien. Alors, vous êtes originaire du Tarn ?
1: Tarn-et-Garonne. Ouais.
0: Oh, c'est à peu près la même cause. Hein. Il y a une mode des mailles.
3: Exacto. Et Beléo, qui avait entendu de parler del groupe La Talbero, qui a reculé des contes établis.
0: Je ne connais pas Beléo, quelle culture occitane perd la musique.
3: Et puis, on va la lui faire découvrir, André.
0: Exacto.
3: C'est ce que je vous propose en direct sur trois radios ce matin. C'est notre plateau radio dans le cadre de la 11e édition du festival Baladoc sur Décibel FM, Bram FM et Radio Vicomté. La Talbert qui va sortir un nouvel album à la messe des June. Balletti Blues, c'est le nom de l'album.
0: Et oh.

0: Benin Discuta, le groupe est La Talbert de Cordes sur Ciel avec La Passenne, donc premier extrait de son dernier album Baletti Blues. C'est le plateau radio, on est en direct. On a toujours Constance Félix qui nous fait l'amitié d'être avec nous, qui est intervenue hier dans le cadre du festival Baladoc et qui va nous dire un conte en français. C'est ça, Constance?
1: Oui, tout à fait. Un conte sur les arbres et plus particulièrement sur le cacaoyer. Et oui, on va voyager avec le cacaoyer, mais quand on parle de cacaoyer, on parle de chocolat. Est-ce que vous connaissez les vertus du chocolat? Parce que moi, je connais, j'en connais un, il connaissait bien les vertus du chocolat. Et pour vous dire, c'était un paysan, mais tout paysan qu'il était, pas de bol. Il n'avait pas été gâté par la nature, il était laid, mais vraiment laid. Et pour vous prouver que je ne vous mens pas, il avait un seul cheveu sur le caillou, il n'avait plus de dents, il avait des oreilles en feuilles de chou, il était laid. Et pourtant cet homme si laid avait épousé, waouh, la femme la plus belle de son pays. Et personne ne comprenait comment cet homme si laid avait épousé cette femme si belle. C'est que notre homme, il en avait non pas dans la cabosse, mais dans la caboche. Quand son père est mort, il lui a dit « mon fils, je te lègue un champ en friche et le tambour de tes ancêtres, ce grand tambour qui est capable de faire tomber l'eau du ciel. » Et ça, ce n'est pas tombé dans l'oreille d'un sourd. Notre homme, comme il était très gourmand, plutôt que de planter du mil comme ça se fait en Afrique, il avait planté des graines de cacaoyer. Il avait mis son tambour au milieu du champ et tout. Il avait fait tomber l'eau du ciel grâce à son tambour. Ce jour-là, notre homme, il était au milieu de son champ. Il faisait le meilleur chocolat du pays. Et tout d'un coup, il voit, waouh, une femme tellement belle que ce n'est plus son tambour qui s'est mis à battre, mais bel et bien son cœur. Seulement, notre homme n'était pas fou, il savait qu'il était très laid. Alors plutôt que de se montrer, il s'est caché derrière son tambour. Et là, il a fait un rythme endiablé. Et la femme, elle était sur sa route. Et quand elle a vu tout d'un coup, au milieu du champ, un tambour qui jouait tout seul, elle s'est dit « mais qu'est-ce que c'est que ça ?» Alors elle est rentrée dans le champ, elle s'est approchée. Et l'homme, quand il a vu la femme s'approcher, et elle s'est encore approchée. Et quand elle était toute proche, il s'est retourné et de l'autre côté, un énorme chaudron rempli de chocolat. Une odeur, miam, une saveur. Il a pris un bol, il a rempli avec une louche le bol de ce précieux liquide et toujours en se cachant derrière son tambour, il a tendu le bol à la femme. Et la femme, quand elle a senti l'odeur, le parfum du chocolat, elle n'a pas hésité une seule seconde. Elle a pris le bol et c'était tellement bon qu'elle a regardé l'homme avec les yeux de l'amour. Mais elle ne l'a pas regardé à moitié avec les yeux de l'amour. 3 jours plus tard, ils étaient mariés. Voilà, voilà la vertu du chocolat.
2: Merci, on a envie d'en manger. Hein. Et d'après ce que je comprends, à la fin de votre texte, j'ai l'impression que l'homme est devenu beau.
1: Oui, par l'amour.
2: Ah, c'est bien. C'est une bonne fin, ça. Ah, paf, ça
1: ouais,
2: tombe.
1: Ouais.
2: À Cotus, toi. Hein.
3: Merci beaucoup d'être passé pour notre émission en oc. Parce que ça a permis quand même aux auditeurs qui ne le parlent pas de pouvoir participer, être attentifs à cette émission avec un conte magnifique. Je ne sais pas si vous avez l'habitude de les enregistrer, vous en avez, on peut les trouver quelque part, on peut les réécouter ou...
1: Alors, en fait, je travaille également au Musée de la Musique, à la Philharmonie, et là, il y a des podcasts sur le site de la Philharmonie qui sont les petits contes de la Philharmonie. On est plusieurs conteurs, je crois qu'on est une dizaine de conteurs, et il y a certains contes qui ont été enregistrés de mon cru, et il y a également des vidéos sur mon petitlouvre.fr. ça, c'est des petites vidéos qu'on a fait pendant le confinement. où je raconte des contes in situ dans le musée du Louvre. Ça dure aussi 4-5 minutes. Et puis sinon, j'ai un site internet qui s'appelle mineunconte.com où j'ai enregistré pas mal de contes.
3: Donc on tape conteuse Constance Félix sur internet et on trouve tout ça.
1: Oui, je pense que vous trouvez.
3: Bon, on va faire simple.
1: Merci beaucoup de votre accueil. J'étais ravie d'être là. Et bravo pour ce que vous faites.
2: Eh bien, merci de nous avoir enchantés.
3: Et bon retour,
2: comme on dit.
3: Et bon retour à la capitale.
1: Merci.

Acuero, une nouvelle extraite de l'album Vas à boire del trio Meunier-Villeneuve. Benjamin Meunier à la Bielo de Rodo et Luz Fraire et Villeneuve à la Cour des Houes Chromatique et à la Scornomuso. 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

0: Mais attends, papa, il faut que je te dise.
1: Non, c'est bon, je crois que je devine. 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

0: Bienvenue, chères auditrices et chers auditeurs. Aujourd'hui, troisième partie du projet d'une caisse locale d'une sécurité sociale alimentaire. Et pour découvrir les deux premiers volets, je vous invite sur le Facebook Initiative et Agriculture Paysanne au pluriel. Pourquoi constituer une caisse locale? Eh bien, on est parti d'un constat, en sachant que 8 millions de Français sont en insécurité alimentaire et que 18% des agriculteurs sont sous le seuil de pauvreté. Pour ce troisième volet, je vous convie à une réunion qui avait pour but de commencer à constituer un collectif pour démarrer la création de la caisse locale. Une réunion animée par Amandine Gréot, accompagnatrice du projet depuis le tout début.
1: Pour mettre en place cette caisse, en fait, l'idée c'est que ce collectif citoyen puisse se rencontrer un peu régulièrement et qu'il se fixe des objectifs. Et on va voir ensemble c'est quoi le rythme le mieux pour vous et les rôles que vous allez avoir dans ce collectif citoyen. Ce que je vous propose ce soir, c'est qu'on prenne un temps pour se rencontrer, parce qu'en fait, a priori, on est quelques-uns et quelques-unes à pas du tout se connaître, mais on va se redire ce que c'est la SSA, rapidement, et puis quelles sont les étapes clés qui ont déjà eu lieu, et on passera à un point où on verra quelles sont les étapes après cette rencontre.
2: Agriculteur, agriculteur, agriculteur.
0: La constitution d'un collectif autour d'une sécurité sociale alimentaire au niveau local n'est pas toujours très facile. Il faut se poser les bonnes questions.
3: Moi, je doute de la diversité des gens représentés si c'est que sur le volontariat.
1: Oui,
3: ce que je veux dire, c'est que c'est souvent les mêmes personnes qui sont dans les mêmes circuits.
4: Il est beaucoup question de l'alimentation, de la qualité, bon, d'alimentation, mais le fonctionnement financier. Je ne sais pas, parce que c'est aussi un questionnement. Nous, dans l'atelier qu'on avait fait, c'était vraiment le questionnement.
5: Parce que c'est au niveau de la France entière, ça?
6: Oui, c'est ça. Ça, ce serait le
5: parce que vous, vous vous inscrivez là-dedans.
6: Ben, le système de santé a été traduit et convoqué de cette façon-là.
5: Ça a commencé localement, oui. Donc ça marche pas.
7: Si, le système de santé, la sécurité sociale santé, elle s'est montée au niveau national, mais elle s'est calée sur les mutuelles ouvrières, sur les mutuelles de salariés qui existaient déjà, qui fonctionnaient déjà, mais à l'échelle locale. Et ils ont fait une échelle nationale. Et a priori, c'est plutôt l'inverse. C'est une échelle nationale qui va venir alimenter le local, parce que la dynamique aujourd'hui locale est assez, au niveau des syndicats et des salariés, c'est faible.
6: Aujourd'hui, on est bien dans les expérimentations. Là, c'est une visée.
7: Du coup, moi, c'est une question que je voulais te poser, parce qu'en parlant de ce schéma, tu as dit à terme. C'est le schéma à terme. Mais qu'est-ce que ça veut dire à terme? C'est-à-dire qu'il y a déjà une politique prête.
3: Justement, c'est pour une autre échelle, parce que le principe de cotisation tel qu'il existe, en fait, quelque part, ça c'est automatique, on n'a pas vraiment le choix quand on travaille, ça se fait automatiquement. Là, il y aura un consentement à la cotisation localement. Enfin, tout ça, c'est des points d'interrogation, ce que je dis. Donc, il y aura un consentement à la cotisation, à la caisse qui serait créée. Et bon, après, la modalité, le pourcentage, le salaire, la CAF, tout ça, j'imagine, il y a plein de trucs qui seraient pris en compte. Et du coup, on aurait une somme qui serait versée. Mais du coup, là, on est sur le volontariat à échelle locale.
1: Oui.
3: Donc, il n'y a pas d'universalité, il n'y a pas de trucs comme ça. Non, mais juste pour capter le truc au niveau local, comment ça se manifeste.
1: Et si tu veux, on peut te donner un exemple. Parce que la deuxième rencontre au mois de juin, il y a deux personnes de la caisse locale de Toulouse, d'une des caisses locales, qui sont venues témoigner, en fait. Et donc, sur la question des cotisations, en fait, c'est le collectif citoyen qui a déterminé, en fait, une échelle pour donner une idée de ce que peuvent mettre en cotisation en fonction de leur niveau de vie, de leurs moyens. Les gens, c'est une échelle, c'est une indication qu'ils donnent, parce qu'en fait, ils sont sur la question de la participation libre et consciente. Et pour vous donner une idée de chiffres, et notamment avec Manon, on a participé à un retour d'expérience sur Montpellier, où il y a une caisse locale qui est en place depuis un moment. En fait, ils ont 25% dans leur échantillon de personnes qui sont dans la caisse locale, qui financent, je crois, peut-être, j'ai plus en tête les chiffres, mais en tout cas, il y a une répartition, en fait, des revenus et des cotisations qui s'équilibre.
3: Ouais.
4: C'est l'idéal.
3: Ok. Ouais, c'est sympa, c'était une question que j'avais sous-jacente, c'est-à-dire que le volontariat sera peut-être déjà pour des gens qui sont dans le besoin, qui s'estiment dans le besoin. Et du coup, il y a, comment dire, ceux qui n'en ont pas besoin, qui ont des, on va dire, qui ont des salaires plus importants, qui ont des revenus plus importants, s'ils ne sont pas volontaires, et comment dire, même par rapport au pourcentage, comment ça marche justement pour que ce ne soit pas déficitaire? Donc l'exemple que vous donnez, il n'est pas déficitaire par exemple.
1: Non, pas du tout. Et sur le volontariat, les gens donnent plus que la cotisation.
3: Ouais, ok. Non, mais c'est pour.
8: Le collectif citoyen décide de comment est composé le collectif selon les critères qu'il définit. Et ça, équilibré, c'est une vraie question que doit se poser le collectif citoyen.
9: Oui, donc tu as répondu en partie à la question que je voulais poser, c'est est-ce que vous connaissez des expériences, notamment de Montpellier? Alors, je prolonge ma question. Est-ce que tu en connais d'autres? Est-ce que vous en connaissez d'autres expériences actuellement en place? Et l'autre question, c'était, est-ce que, puisque ça a beaucoup circulé comme idée, est-ce que l'idée de reverser ces 150 euros en monnaie locale?
8: Alors, on connaît d'autres expériences, notamment celle de Toulouse. Alors, du coup, moi, je veux bien qu'on réponde à tes deux questions.
10: Il y a une précision à apporter, c'est que chaque situation dans chaque caisse est différente. Donc, il y a des citoyens qui s'assemblent. Il y a, par exemple, à Cadenet, en Provence, une initiative qui est partie d'une épicerie locale citoyenne pendant le Covid, et ils ont créé une dynamique. Et donc, leur caisse représente ce qu'ils représentent. À Montpellier, c'est une initiative qui a été portée par des assos et supervisée par un CIVAM. Donc un CIVAM, c'est un centre pour la culture paysanne, pour faire ça. Donc ils ont eu un mode de fonctionnement. Il y a Toulouse, où il y a quatre caisses, caisse à Lille, et ils se coordonnent entre eux et ils ont un mode de décision. Et puis après, il y a plein de villes qui sont en train, dans toute la France, de mettre en place ces caisses. Et ce qui est intéressant, et ça reflète ce qui s'est passé en 1946, quand notre système de sécurité sociale est né, c'est ça reflète les diversités des personnes localement. Il n'y avait pas, comme ce qui s'est passé après coup en 1967 par De Gaulle, on fait tous la même chose et on paye tous la même cotisation. Là, c'était local. Et ce qui est intéressant en France, c'est que ça remet la diversité et ça repermet d'avoir la démocratie à notre niveau et de choisir à notre niveau, qu'on a carrément presque oublié dans le mode de fonctionnement.
11: Et sur la monnaie locale?
10: Alors oui, ça c'est un autre point. La monnaie locale, on peut s'appuyer sur... On a besoin en général d'une monnaie locale pour lancer une caisse, hein, pour faire en sorte que les fonds qui sont gérés par la caisse vont rester sur le territoire. Comme dans le cas de, par exemple, de Toulouse, une monnaie numérique qui a été empruntée à Montpellier, qu'on appelle la Mona. Mais à Cordes, il y a une monnaie qui est non numérique, qui est une monnaie locale qui s'appelle le CEP. Donc c'est possible d'imaginer d'avoir une structure locale qui s'appuie sur une monnaie locale ou proche, de manière à favoriser les petits paysans du coin en fonction des critères qu'on a choisis.
12: C'est une question de solidarité, quand des gens qui ont plus de moyens donnent un peu plus que...
13: Je gagne 10 000 euros par mois, je paye 5% de cotisation. Je gagne 1 000 euros par mois, je paye 5% de cotisation. Je participe autant que l'un et l'autre, sauf que le 10 000 euros va donner...
12: Plus
13: beaucoup plus en volume que celui qui a 1 000 euros en volume. Mais il percevra que 150 euros, celui qui a 10 000 euros. Donc c'est une question de répartition de richesse.
14: Ça permet de rajouter que les 150 euros peuvent ne pas être dépensés.
13: Oui. Oui.
14: C'est-à-dire que c'est là aussi que ça joue le gain.
13: Ou être transformé en monnaie locale.
10: Et je rajoute par rapport à ce que j'ai fait, ça, c'est un exemple. Après, chaque caisse peut déterminer 5%, 10% ou librement. Il y a des exemples de caisses où chacun donne ce qu'il veut.
15: Mm-hmm. Moi, j'ai une question sur la monnaie locale, parce que finalement, c'est les producteurs qui vont être payés. Et qu'est-ce qu'ils vont pouvoir acheter?
13: Ils achètent chez d'autres producteurs locaux.
15: Oui, voilà. Finalement,
13: non, mais il peut y avoir aussi des artisans, il peut y avoir des, tout un tas de services.

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0: Deuxième débat au sujet de cette caisse locale pour une sécurité sociale alimentaire. Constituer un collectif. Débat toujours animé par Amandine qui est chargée du suivi du projet.
1: Ok, donc du coup il y a l'idée que le collectif citoyen, c'est pas nécessairement d'abord un endroit où on décide. C'est un endroit où on décide, mais c'est peut-être pas ce qu'on fait en premier. Et ce qu'on fait en premier, c'est d'abord se rencontrer, coopérer, faire ensemble, apprendre à se connaître. Et après, quand arrive le moment des décisions, on est plus à même de réussir à se mettre d'accord. Il est important que le collectif rassemble des personnes différentes et parfois en désaccord. Tout le monde peut avoir sa place, quel que soit son parcours ou son expertise. Tout le monde peut avoir sa place.
2: Ouais, lève-toi et viens. Est-ce que
1: dans tous les collectifs que vous vivez, vous sentez que chacun peut avoir la même place, chacun peut avoir la même prise, le même poids dans les prises de décision, chacun peut avoir le même pouvoir de parole.
3: Bah, c'est ce vers quoi il faut tendre.
1: Mais est-ce que la réalité c'est toujours celle-ci?
2: Ah non, mais la réalité c'est toujours autrement.
1: Donc ça veut dire que c'est ce vers quoi on a envie de tendre, mais qu'il faut y prêter attention pour que ce soit réalisable, quoi. Je vous pose une dernière question sur le collectif citoyen diversifié. Alors, un collectif citoyen diversifié, c'est un temps de travail sérieux dans lequel il faut être efficace et productif.
2: Ça, c'est la proposition.
4: Mais c'est surtout le
1: sérieux, efficace et productif.
4: Moi, ce qui me gêne, c'est le « il faut ». Mais l'idée, c'est effectivement, les choses évoluent. Et donc, après, qu'est-ce qu'on met comme définition derrière productif, contributif et autres? Idéalement, ça évolue et on arrive à faire le jeu ensemble. Par contre, le « il faut »,
5: c'est la définition de la bureaucratie, là.
4: L'impératif moral est
5: sérieux en plus.
4: C'est un impératif théorique.
5: Le truc, quoi. Enfin,
1: on peut rire. C'est pas ça que vous voulez de votre collectif citoyen?
5: Ah non.
1: Il y en a d'autres qui sont plus nuancés, apparemment, dans les réponses.
4: Ah bah non, contre, même.
6: Convivialité.
1: Est-ce que vous êtes d'accord avec
6: convivial et sérieux?
1: Est-ce qu'on peut être convivial et sérieux?
7: Ouais, carrément.
1: Là, vous n'êtes pas du tout d'accord.
6: Donc vous n'êtes pas d'accord. On peut pas être convivial.
2: Ah si, on peut être convivial et sérieux, évidemment.
1: Et alors, du coup, efficacité et productivité, votre collectif citoyen, qu'est-ce que vous en pensez?
5: Nous, on veut de la passion dans le collectif.
1: Voilà.
5: On veut des rationnels. On veut
1: ok.
5: On veut pas de productivité avec des chiffres, des tableaux Excel.
1: Non, ok, ça fait une couleur. Est-ce que vous êtes d'accord avec ça? Sur le collectif citoyen, il faut aboutir à des choses. Est-ce que vous êtes d'accord ou pas d'accord avec ça?
5: Bah oui, je suis d'accord, bien sûr.
6: L'intérêt d'un collectif citoyen, c'est d'aboutir à des choses.
8: Nous, on a une expérience de groupement d'achat citoyen qui n'a pas abouti, mais en fait, pendant 2 ans, c'était très chouette. On a rencontré des gens, et on a rencontré les producteurs. On s'est connus entre citoyens intéressés sur la question, et... Enfin, c'était un échec, mais c'est pas forcément...
6: Oui, mais vous vouliez faire vivre une idée.
8: Oui, oui.
9: Mais ça aboutit à des choses.
8: Abouti dans le long terme.
9: Ça aboutit à des choses.
8: Le côté citoyen.
4: Mais vous n'avez pas atteint l'objectif
8: initial. La rencontre entre citoyens.
1: Est-ce qu'avec cette affirmation-là, est-ce que vous vous retrouvez ou pas? L'idée, c'est de dire qu'en fait, un collectif citoyen, il n'y a pas forcément un aboutissement de projet en soi, mais qu'il y a aussi l'idée de se rencontrer et qu'il y a la satisfaction de se rencontrer. Est-ce que vous vous retrouvez là-dedans ou pas?
3: Moi, sur cette thématique, ça me gêne parce que la sécurité sociale et alimentaire, ça génère quand même un espoir pour des personnes pour qui ça va être vraiment important. Donc là, ça me semble plus compliqué qu'une envie d'un truc qui va être en plus dans la vie. Là, c'est vraiment quelque chose qui peut changer le quotidien des gens.
10: Tu vois qu'en fait, quand il y a un projet, on aime bien aboutir quand même. Enfin, je ne sais pas où vous en étiez. Bon, des fois, ça aboutit pas, c'est sûr. Mais en fait, en général, on aime bien que ça aboutisse.
4: Je pense qu'il y a une question de culture derrière. Et à travers ce que tu évoques, c'est la culture démocratique. Bon, la première chose que j'aimerais voir dans notre collectif, c'est une culture démocratique naître. Et de là, il y aura plein de choses qui aboutiront. Parce qu'il n'y a aucun de nous qui restera oisif. Si chacun peut trouver sa place. Et donc, si chacun peut trouver sa place, on va créer du lien. Et ces liens vont permettre de faire des choses ensemble. Le problème, entre guillemets, un des problèmes nombreux de nos sociétés, c'est on se fixe des objectifs sans avoir créé le lien et sans avoir tenu compte des personnes qui vont mener à bien, entre guillemets, ces objectifs. Un petit coup de pouce CCAS et beaucoup d'éthique et de liens sociaux, c'est possible de faire aboutir quelque chose sans se fixer des objectifs et sans des « il faut ».
7: Résumer un peu ce que vient de dire Arnaud, ce qui compte, ce n'est pas le but, c'est le chemin.
11: Oui, donc en fait, il n'y a pas d'obligation. Il n'y a pas d'obligation de résultat, mais est-ce qu'il y a obligation de moyens ? Et c'est plutôt créer une dynamique.
2: Ouais, il ne faudrait pas non plus que les envies de départ se diluent dans un truc très cool, mais... Alors c'est pas forcément le mot obligation, effectivement, il y a un petit peu, je sais pas, à côté de la plaque. Enfin, moi, je pense qu'il y a quand même des objectifs. Et après, je suis d'accord sur le quelque part, la chronologie que tu donnes, etc., ou que comment ça pourrait se faire pour le mieux, quelque part. Mais je pense que psychologiquement, d'avoir des victoires, c'est important. Mais il y a une situation sociale dans le pays qui empire, malgré tous les collectifs citoyens qui se sont montés sur tous les sujets et tout ça. Donc, moi, je pense qu'il y a quand même un truc. Faisons-le de manière conviviale, sans obligation, mais avec sérieux, je dirais. Et avec... un air à l'esprit que la situation sociale est délétère. Mais voilà, personnellement, je ne me satisferai pas juste de la convivialité ou juste parce que ça, la convivialité, et même avec des gens, je peux faire ça à plein d'endroits.
4: C'est pas un mais c'est un et. C'est-à-dire qu'il y a, on parle pas, il y a pas d'opposition. C'est entre ce que tu viens de dire et ce qui était dit avant. Donc on est motivé par ce que tu viens d'évoquer et qu'on a conscience de ça, ou qu'on a, on ressent un besoin. De mieux manger, de participer à ce que tout le monde mange mieux. Et c'est pour ça que j'évoquais le fait d'un coup de pouce, à la fois au niveau méthodique et à la fois au niveau financier ou humain. Voilà.
1: Ok, est-ce qu'on peut conclure sur cette question-là, là, du coup, collectif citoyen diversifié ? Ce que je retiens de ce que vous avez dit et ce sur quoi vous avez débattu et ce sur quoi vous êtes d'accord, c'est que y a l'idée d'abord de, pour faire collectif, il y a l'idée de se rencontrer, se découvrir, prendre le temps, rentrer dans un processus et que pour prendre des décisions, en fait, il est plus facile de s'être rencontré et de définir ensemble, en fait, de savoir qui on est. Il y a quelqu'un qui a parlé de valeurs, valeurs communes, de culture commune et de victoire commune. Donc l'idée de la victoire commune, c'est quand même d'aller vers quelque chose qui est abouti et qu'on a fait ensemble. Donc il y a cette idée-là de la rencontre, le collectif, entretenir les liens, créer les liens et d'aller vers quelque chose ensemble. L'idée du processus est de ne pas perdre de vue que la sécurité sociale alimentaire, il y a quand même un aboutissant.
12: Agriculteur, agriculteur, agriculteur.
0: Chères auditrices et chers auditeurs, je vous propose de vous retrouver ultérieurement pour aborder le quatrième volet et ce sera une rencontre avec le collectif constitué cette fois-ci autour du projet d'une sécurité sociale alimentaire au niveau local. C'était l'émission Zoom sur l'agricotourisme. Avec cette semaine le monde paysan par le grand bout de la lorgnette pour élargir le champ de la réflexion et de l'action. À bientôt.
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0: fait résister.
1: Aujourd'hui, nous sommes invités à découvrir un plat chez Caroline. Alors, j'arrive devant sa petite maison.
2: Oui.
1: Bonjour.
2: Bonjour.
1: Bonjour Caroline.
2: Bonjour Hervé. Ça va?
1: Ça va bien?
2: Bah oui, toi?
1: Eh ben, ça va.
2: Bienvenue.
1: Ben, merci. C'est très agréable ici, il fait chaud.
2: Oui.
1: On a un temps un peu pourri, hein, là dehors.
2: Oui. Attends, j'ai une porte qui ferme pas très bien. Voilà.
1: Voilà. Et bien comme ça, c'est fait, on est au chaud. Vous allez nous présenter un plat, un petit plat bien local, c'est ça?
2: Oui, ça s'appelle la pescajoune, c'est un dessert.
1: Et ben voilà, vous la mangez souvent, vous la faites souvent, vous avez une histoire à me raconter dessus?
2: Oui, moi je suis d'originaire d'ici, mon arrière-grand-mère elle est de Comiac.
1: Oui.
2: Et donc c'est quelque chose qu'elle nous faisait très souvent, ou mes grands-parents faisaient très souvent quand j'étais petite, surtout quand je venais en vacances dans la région. Donc ça, c'était incontournable, la petite pescajoune. Même en été, on en a envie, de toute façon. C'est tout le temps. Été, hiver, c'était incontournable pour nous, les enfants. Et puis, du coup, j'ai eu envie d'en faire plus grande. Et comme c'est très facile à faire, eh ben, j'apprécie en faire aussi très souvent.
1: Ah bah, c'est super. Et c'était quoi? Ça se mangeait au goûter, plutôt en dessert ou en...
2: Alors, si on arrivait bien négocier l'été, ça se faisait même en dîner.
1: Ah.
2: Un dîner sucré, ça, c'était plus compliqué. Non, souvent c'est le dessert, parce que c'est le dessert. Alors, moi j'ai pas vraiment l'histoire de la pescajoune, mais moi je sais que mon arrière-grand-mère, elle nous disait que c'était un peu le plat du pauvre, parce qu'il y a des pommes, il y a des œufs, un petit peu de lait, un petit peu de farine. Le sucre c'est vraiment optionnel, on n'est pas obligé d'en mettre. Elle en mangeait beaucoup quand elle était enfant, parce qu'ils étaient 11 frères et sœurs. Et même elle nous racontait qu'en hiver, mais il y avait une version salée. Que je pratique pas parce que je suis végétarienne, mais avec du lard et de la farine de blé noir. Alors là, je sais plus si c'est du sarrasin ou du seigle qui faisait. Moi, j'en ai mangé quand j'étais petite avec une bonne soupe. Ça, c'est très, très, très bon aussi.
1: Okay.
2: Et là, je fais la version sucrée.
1: Eh ben, super. Alors, il nous faut plein d'ingrédients. Ah oui, je vois, tout est prêt. Ah, vous m'aviez attendu. Ah,
2: voilà.
1: Là, ça fait plaisir.
2: C'est organisé.
1: Voilà. Alors. Dites-moi un peu, pour nos auditeurs, tout ce qu'il va nous falloir.
2: Il faut 3 pommes.
1: Oui.
2: Parce qu'on est chauvin, on va prendre des chanterelles. Parce qu'elles sont pas très loin, c'est des corésiennes. Il faut 3 œufs. Il faut 6 cuillères à soupe de farine, 6 cuillères à soupe de lait, un petit peu d'huile. Enfin, moi, j'en mets une cuillère à soupe, mais on peut en mettre 2 jusque dans la préparation. Il faut du beurre parce que c'est mieux de faire cuire les pommes dans du beurre, parce que c'est à gourmandise.
1: Ouais.
2: Et le sucre, alors il y en a qui mettent le sucre dans la pâte. Moi, comme j'aime pas trop quand c'est trop sucré, j'en mets juste un peu au-dessus quand c'est cuit. On saupoudre.
1: Ok. Voilà. Et les pommes, elles sont juste poêlées au beurre sans sucre.
2: Voilà.
1: Okay.
2: Donc ça, c'est un bon goût. Après, il y en a qui peuvent rajouter du sucre pour les plus gourmands.
1: Ah, moi, je vous avoue, Caroline, que je suis un petit peu gourmand.
2: Je laisserai le sachet de sucre à côté. Et
1: eh ben,
2: il faut une poêle.
1: Oui.
2: Un petit saladier, un cul de poule, ça dépend. Et un plat que j'ai oublié de sortir pour retourner la pescajoune. Parce que comme c'est une crêpe plus épaisse, on peut pas la retourner avec...
1: Ah d'accord.
2: Voilà.
1: Ah, très bien. Vos plats, ils sont là.
2: Hop, je cherche. Je vais faire un peu de bruit.
1: Alors, là, il y a votre plat. Voilà.
2: Il y a tout. C'est bon.
1: Alors, on y va. C'est parti. Je vous écoute. Hein.
2: Ok. Bah, moi, je commence déjà par éplucher les pommes. Donc, je vais faire un peu de bruit. On épluche et je les coupe. Alors, franchement, si on veut faire quelque chose de joli,
1: oui.
2: On peut faire en lanière. Moi, souvent, je suis un peu une feignante et je fais des cubes. Aujourd'hui, je vais peut-être faire un effort. Même si ça ne va pas se voir.
1: Non, mais... si. Moi, je vais le voir, moi.
2: Ah ouais. Et le goûter.
1: Eh oui. Alors j'ai beaucoup de chance avec ces podcasts parce que je goûte toujours les produits.
2: Ça va, c'est bon.
1: Ça va.
2: Dans l'ensemble, bon ça va.
1: Ah, dans l'ensemble, mais de toute façon, voilà, on est entre le Lot, la Corrèze et le Cantal. Il n'y a que des bons produits. Hein.
2: Bah oui.
1: Qui c'est qui me disait le secret de la cuisine française, c'est une cuisine compliquée? C'est un ami américain qui me posait la question. Je dis non, le secret de la cuisine française, c'est une cuisine simple, mais avec des bons produits.
2: C'est le beurre.
1: Oui.
2: J'ai une amie normande qui dit ça. C'est le beurre et la crème. Bon, moi, je suis plus périgourdine et carcinoise.
1: Carcinoise, oui.
2: Voilà.
1: Oui.
2: On va rester sur du beurre.
1: On va rester sur du beurre.
2: Voilà. Ok. Donc, aïe, elles sont enfin épluchées. Je vais les couper. Après, les faire revenir dans du beurre. Et comme ça, après, je prépare le reste.
1: Ouais. Et votre mère, elle en faisait aussi ?
2: Alors, ma mère a une conception de la cuisine très, très approximative. Donc, non. Non, c'est pour ça que je pense que j'ai appris très vite à la faire.
1: Qui c'est qui me parlait d'un concours de pescajoun ?
2: Ah bon ? Ah, peut-être.
1: Oui.
2: Bon, moi, je me lancerai pas, par contre, quand même. Mais non, mais en même temps, si, moi, j'ai eu ça quand j'étais enfant. Ma grand-mère est morte très jeune. Enfin, moi, j'étais jeune, j'avais 15 ans, 14 ans. Et mon grand-père, il a voulu nous prendre quand même en vacances avec mon frère et ma sœur. Et c'était un automne. On avait envie de piscajoun et mon grand-père, bah, il en faisait pas trop. Et du coup, avec sa sœur, ils ont grandi à Paris, mais ils sont venus ici pour... Ils ont vécu quelques années pendant la Seconde Guerre mondiale. Ils ont été hébergés par des cousins ici. Et du coup, ils avaient fait un concours de piscajoun avec... Voilà, mon grand-père et ma tante, c'était trop bien. Nous, les enfants, on avait compris le truc. C'est-à-dire qu'on n'avait jamais réussi à se décider. Je crois qu'en soirée, dans la soirée, on a dû en manger 3-4, quoi.
1: Ouais.
2: Ça a été vraiment un repas, ça, par contre. Ouais. Aussi.
1: Quand c'est bon, c'est compliqué. Hein.
2: Bah voilà. Puis surtout, quand c'est pas nous qui le faisons, c'est encore mieux. Ça, c'était bien aussi. Je fais un peu de bruit, c'est le coupage.
1: Ah, petite coupe, les pommes.
2: Voilà.
1: Donc voilà, on a une petite lamelle.
2: Bah oui. Ça met plus de temps.
1: Donc là, on les met dans la poêle, c'est ça ?
2: Oui, direct. On ne joue pas la plus. Hein,
1: elles sont très belles, ces petites pommes que j'entraîne.
2: Oui. Bah, elles sont bonnes. J'aime bien les faire cuire, celles-là. Elles ont un petit goût acide et sucré.
1: Et puis elles tiennent bien.
2: Voilà. C'est vrai aussi.
1: À la cuisson, oui.
2: C'est du local.
1: Voilà. C'est de chez nous.
2: Voilà. Tant qu'à faire. Hop, j'essaye de faire après régulier, puis même si des morceaux plus fondants, c'est pas grave.
1: Oh, on se portera. Hein.
2: Bah voilà, ouais. Voilà. Donc ça c'est une recette, moi j'ai pas d'enfant, mais et c'est une recette que je m'amuse beaucoup à transmettre à mes neveux et nièces.
1: Voilà. Eh ben c'est bien parce que comme ça on va pouvoir la transmettre aux auditeurs de Décibel.
2: Voilà, mais je suis sûre qu'il y en a qui savent, hein, qui connaissent très bien la pescajoun.
1: Ah oui.
2: Et on a même peut-être même la version salée aussi.
1: Moi, je savais pas qu'on faisait une version sucrée. J'ai entendu parler de la version salée.
2: Ah.
1: Et ben, j'ai jamais goûté la pescajoun.
2: Et ben voilà. Mais je sais pas si elle a un autre nom, la version salée. Parce que moi, mon arrière-grand-mère, quand elle nous parlait patois, c'était pour nous engueuler. Donc, j'ai pas tellement appris le patois. Voilà.
1: Ça, c'est fait.
2: Quand elle parlait pas toi, on savait qu'il fallait s'en aller de la pièce. C'est tout. Bon, ben, on va fuir. C'était ça. Voilà, les pommes sont coupées. Hop.
1: Alors, on allume. On met...
2: Voilà. Feu moyen, j'en sais rien.
1: Donc là, on met... à réduire les pommes avec du beurre.
2: C'est tellement bon.
1: Allez, beurre. Alors, on met quoi comme beurre ?
2: Franchement, selon la gourmandise, là, j'ai mis l'équivalent de 2 noisettes et demie. Hein. Parce que franchement, si on fait des noisettes...
1: Oh, c'est des petites noisettes, ça.
2: Ah, oui, mais c'est des noisettes du Lot, elles sont petites.
1: Hein.
2: Non ?
1: Oui.
2: Bon, enfin, un morceau de beurre.
1: C'est bon, tu cuisines.
2: 15 grammes, à peu près. Et du coup, pendant que ça va revenir tranquillement, tout ça, je mettrai un petit peu de sucre pour vous.
1: Ah.
2: On va casser les œufs.
1: Ouais.
2: Voilà, je casse les oreilles en même temps, c'est très bien. Ouais, ils sont beaux.
1: Oui.
2: Ce qui est bien, c'est que c'est des œufs entiers. Pas de prise de tête. Voilà, juste quand la coquille veut bien partir, c'est tout. On rince les mains.
1: Ah, ils sont bien jaunes, ces œufs.
2: Ah, c'est des œufs de la ferme. Pas de chez moi, c'est de la ferme. Je fouette un petit peu. Parce qu'on a du temps. simplement. Pas forcément après à faire tout ça. Et là, après, moi, je vais mettre... Oh, moi, je mets dans ce sens-là. Il y en a peut-être qui vont dire qu'ils ne mettent pas comme ça. L'essentiel, c'est que ça fonctionne et que ça finisse bien. Je mets 6 cuillères à soupe de lait.
1: Oui.
2: 2, 3, 4, 5, 6. Bon, ça, ça va. On peut même le faire avec des enfants du coup de 4 ans, parce qu'ils savent compter jusqu'à 6, normalement. Normalement. Je vais en mettre juste une.
1: Cuillère d'huile. D'huile, oui.
2: On peut en mettre deux. Il y a déjà pas mal de beurre avec les pommes. Donc on verra. Et donc 6 cuillères à soupe de farine.
1: Oui.
2: 2. 3. 4. 5. Enfin, une plus grosse sixième parce que la cinquième était un peu radine. 6. On remue. Ça va faire comme une pâte à crêpe épaisse. Voilà. Ouais. Bon, plein de grumeaux. Je les enlève après. Par quel grumeau ?
1: Un par un ?
2: Ouais.
1: Les écraser ?
2: Non, je fouette vite et puis il n'y a plus de grumeaux. Pas besoin de robots.
1: Non.
2: On a des bras. Voilà, on va attendre que les pommes cuisent. On entend un petit peu.

0: Et le but, c'est que y a autant, enfin, y a autant de pommes que d'appareils, quoi. C'est ça qui est bon.
1: Ah oui, c'est bien.
0: Et en goût, ça fait une grosse crêpe entre. Enfin, moi, je trouve que ça fait comme une crêpe et un clafoutis.
1: Ah, entre la crêpe et le clafoutis.
0: Ouais, moi, je trouve après, peut-être qu'il y en a qui trouveront pas, mais c'est mes goûts aussi, pareil. Ça sent bon tout de suite quand les pommes sont cuites.

0: L'idée de devoir attendre qu'une demi-heure avant de cuire des pancakes, bon non.
1: Je suis pas sûr qu'il y ait de la levure dans les pancakes, non. Après, je peux me tromper, hein.
0: Ben voilà, je fais plus d'épices cajun que des pancakes. Donc,
1: Le prochain voyage, j'irai au Québec.

0: les pommes, elles sont bien dorées. Je remets une couche de beurre.
1: Oui.
0: Pour la gourmandise. Voilà. Quand le beurre il est bien fondu, je vais mettre la pâte. On va la faire cuire.
1: Oh, ça va, c'est pas trop gras. De toute façon, comme disait...
0: ça sera épongé.
1: Ah, monsieur, c'est Jean-Pierre Coff qui disait « Mais c'est le gras qui donne le goût !» Oh là là là, mon petit Candide.
0: C'est ça.
1: Alors là, donc on laisse les pommes...
0: Dedans. Ah bah oui, le but c'est de faire cuire la pâte avec les pommes.
1: Hein. Je pensais qu'on mettait les pommes dans la pâte et après...
0: Non.
1: Ah, et on recouvre.
0: Et hop, on recouvre complètement. Voilà, j'essaie d'égaliser un peu. On fait cuire. Après, il y aura la partie technique quand ce sera cuit. Je vous raconterai au fur et à mesure. Allez, c'est un peu de suspense.
1: Ah.
0: Voilà, donc là, il faut que ça cuise.
1: Une petite cuisson lente?
0: Moyenne. De toute façon, si ça sent cramé, on arrête. Hein, donc...
1: C'est un bon indicateur, effectivement.
0: Quand il y a le feu, on arrête.
1: Oui.
0: Non, mais... Voilà, ça va. Comme elle est épaisse, la poêle, elle est pas très, très large. Ça va mettre un peu de temps. De toute façon, on le voit quand ça commence un peu à cuire. Comme on voit dans nos crêpes. Hein. On le retourne, sauf qu'on ne peut pas le retourner à la main ou à la spatule. On va le retourner avec le plat.
1: Ok.
0: Comme une grosse omelette de pommes de terre, des fois.
1: La tortilla.
0: Voilà.
1: La fameuse tortilla espagnole. On va profiter. Bon, on va se mettre un petit peu de musique le temps que ça cuise.

0: Alors, nous revoilà, nous revoili. Ben, ça commence à bien. Ah oui, donc c'est une petite cuisson lente quand même, là. Pas trop trop chaud.
1: Bah,
0: Comme c'est épais, oui. Ouais. Pour pas que ça brûle tout de suite et...
1: ce serait pour mon frère, je la ferais plus rapide parce qu'il aime bien quand tout est cramé, mais comme moi j'aime pas, on va faire cool. Non, non, mais bah là c'est parce qu'en même temps la poêle, c'est vrai que c'est pas mal de prendre une poêle un peu large quand même et bah, qui accroche pas, ça c'est l'idéal aussi. Comme ça, forcément, ce sera moins épais, ça cuira un peu plus vite. Mais là, elle est épaisse aussi, mais c'est pas grave, ça met un petit peu plus de temps. Voilà, on voit que ça fait des bulles.
0: C'est bon signe.
1: Ouais, c'est que ça cuit déjà. Je suis soulagée. Et puis.
0: Donc il y a longtemps que vous êtes sur Saint-Céré?
1: Moi, je suis revenue dans la région vivre, ça fait 9 ans. Ouais, mais sur, enfin, dans la région, je venais depuis toujours, quoi. Donc, oui, je connais très bien le coin. Saint-Céré, officiellement, ça fait 3 ans, je crois. Enfin,
0: Bon, c'est une belle ville, Saint-Céré.
1: oui. Bon, oui, c'est agréable, hein. Ouais. C'est calme pour l'instant. On va voir, ça reste. Mais...
0: Oui, il n'y a
1: y a
0: pas.
1: tout à côté, c'est chouette.
0: Ça, c'est bien, ça. Ouais.
1: Mais oui.
0: Bah, c'est vrai que notre région, c'est aussi il y a un pôle d'emploi avec les usines. Ah, oui.
1: Ah si,
0: Donc,
1: oui.
0: c'est voilà, c'est quand même des coins où il y a de la vie. Il y en a beaucoup qui disent, ouais, la diagonale du vide. Non,
1: Ah.
0: et ici, tu as des habitants à l'année, toute l'année.
1: Oui.
0: C'est pas l'hiver, c'est pas
1: Quand
0: déserté.
1: on veut vraiment, on trouve, il y a plein plein d'associations, plein d'événements culturels. Quand on veut vraiment trouver, on trouve tous les week-ends quelque chose à faire. Enfin, il y a vraiment, c'est pas un souci. Non, mais c'est vrai que si les gens ne veulent pas voir qu'il y a des événements, bon bah ça, ils ne le voient pas. Mais après, de toute façon, vous à décibels, vous faites, non?
0: Oui.
1: Alors là, moi, je vais. C'est pas encore complètement le temps de retourner, mais je vais juste décoller un petit peu le bord. Pour voir si ça colle pas un petit peu.
0: Ça crépite.
1: Voilà. Ouais, ça crépite, ça crépite. Voilà, je vais attendre que ça soit un peu moins flasque pour éviter tout risque de drame.
0: Voilà. On va attendre que ça soit bien
1: Ça
0: figé.
1: m'est arrivé quand même une fois où chut, tout glisse.
0: Ah,
1: Alors,
0: ouais.
1: les chiens ont bien aimé, j'étais un peu dégoûtée. Une fois. Donc plutôt plus jamais. Mais
0: Ça arrive, hein.
1: ça commence à sentir bon.
0: Là, je vais raconter une petite anecdote.
1: Oui.
0: Premier encart avec une femme merveilleuse. Alors, premier encart chez elle, hein.
1: Ouais.
0: Voilà. Et donc, elle me fait à manger. Tu m'as préparé
1: Pas sympa.
0: une très belle quiche. Et au moment de la sortir du four, patatras, la quiche étalée par terre.
1: Oh.
0: Ça arrive.
1: Ouais. Et voilà, du coup, vous n'avez pas mangé.
0: On a dû trouver une petite un bout de pain, un bout de fromage, une boîte de pâté, ou même pas, même pas.
1: Ça arrive, effectivement.
0: Ça
1: Bon,
0: reste
1: tu vas bien.
0: un très bon souvenir.
1: Bon, matin, tant mieux. Là, ça commence à bien crépiter, là.
0: Ouais, là on entend les petites bulles de beurre en dessous là qui.
1: Voilà, mais oui. C'est pour ça que je ne mets pas beaucoup d'huile dans la pâte. Parce que je préfère mettre du beurre dans la poêle pour dorer bien. C'est meilleur. Ça a plus de goût. Après, c'est vraiment de ma gourmandise, là.
0: Maintenant, on va faire un.
1: Voilà.
0: C'est un plat gourmand, comme on dit,
1: Voilà.
0: hein. T'es gourmand.
1: J'aime bien. Ah, ça pète là.
0: Ah, ça fait
1: Ah
0: donc.
1: oui, peut-être pour un goûter et tout. Ben là, il commence à être bien. Mais je vais laisser encore un petit peu là.
0: Oui.
1: Je vois que c'est un peu flambi là au milieu. Là, c'est un peu tout. Voilà, ça me fait un peu peur.
0: Ne prenons pas de risques.
1: Non. Ça crame pas. Pas l'impression à l'odeur en tout
0: Non,
1: cas.
0: non, non.
1: Non, non, ça a l'air bien.
0: Non, mais votre feu, il n'a pas l'air très fort, là.
1: Non.
0: Un feu moyen.
1: Oui, c'est ça, hein, tranquille. Tranquille, des fois, vaut mieux. Puis après, l'avantage, c'est que si on en fait plusieurs, Bah, il y en a une qui cuit, enfin, il y en a une qui est dévorée le temps de faire cuire la deuxième. Donc, on est très très nombreux, j'avoue que. Vaut mieux en faire deux d'un coup.
0: Alors, faut les faire
1: pour caler le monde.
0: Très épaisses.
1: Ben, moi, je double pas les proportions. J'ai toujours peur que ça finisse pas bon. Après, j'utilise deux poêles. Ça m'est arrivé dans des invités, on est 10, surtout les enfants, là. Dès qu'on leur dit qu'on va faire des grosses crêpes, ils sont hyper impatients. Et j'ai fait sur deux poêles.
0: Et puis ça, c'est, voilà. C'est vraiment un plat qu'on peut faire avec les enfants.
1: Ben, c'est hyper ludique, quoi. Il n'y a pas besoin de... Enfin, même en camping, on peut le faire.
0: Ah, c'est pas
1: du coup, parce qu'il faut juste, pour doser, il faut une cuillère à soupe.
0: Moi, j'aime bien ce côté, c'est tous ces plats où, à mon souvenir, c'est... je regardais ma grand-mère dans sa cuisine, alors c'était... Elle mettait son tablier, faisait les trucs tabliers à fleurs. Voilà, c'est
1: un magnifique.
0: Collector. Hein.
1: Elle est plus que ça.
0: Alors, le beau tablier à fleurs, et donc, elle préparait... Et je regardais, alors, on avait toujours le droit de lécher. Sauf qu'elle était maligne, hein, la grand-mère. Elle grattait bien, elle laissait pas grand-chose.
1: Et oui, c'est ça.
0: Et elle comptait tout en morceaux de sucre et les gâteaux qu'elle faisait.
1: Ah oui.
0: Et je crois que beaucoup d'enfants ont regardé souvent les grand-mères. Parce que c'est elle qui avait un peu plus de temps, souvent les mamans travaillaient.
1: La patience.
0: Et puis on reproduise les recettes.
1: Oui.
0: Voilà. Je pense qu'on reproduit presque plus les recettes
1: des
0: grand-mères que des parents.
1: Oh ben moi c'est facile, hein, de toute façon, parce que ma mère a un concept de la cuisine très compliqué. Donc voilà, j'ai grandi à « Ah, qu'est-ce qu'on mange ce soir ?» Donc non, très... vite des bons petits plats, j'ai appris à les faire moi-même. Donc là maintenant on y va, l'instant crucial, je sens l'odeur que ça commence à être un peu... ça va être le moment. Donc je pose le plat dessus sur la poêle et attention, on retourne. Mais c'est magnifique.
0: C'est magnifique, on dirait une omelette.
1: Rien à coller, ouais voilà, c'est comme une tortilla. Et bien sûr, partie marrante, c'est de remettre cuir dedans, voilà.
0: Ah, c'est
1: bon, il y a un petit peu de perte, mais j'essaye des fois, je le glisse en dessous.
0: Oui.
1: Donc voilà, donc il faut une pelle en bois et alors, comme on peut. Voilà,
0: au mieux.
1: Chacun fait comme il peut avec.
0: Et rien ne se perd, hein, c'est Lavoisier, hein, rien ne se perd, rien ne se crée, tout se transforme.
1: Voilà. Bon, c'est moins beau d'un coup.
0: Ah si, c'est très très beau. Là.
1: Et forcément, du coup, l'autre partie cuit plus vite. Hein.
0: Et oui. Ah, c'est, mais sont bien colorées les pommes là.
1: Ah ouais.
0: Juste.
1: Ah. C'est le beurre. Hein.
0: C'est le beurre. C'est magique.
1: C'est le beurre.
0: C'est le beurre.
1: Le beurre.
0: Le beurre.
1: Voilà, bon, bah, on va rincer un peu le reste. Hop. Pour avoir un plat tout propre.
0: Voilà. Alors, c'est les assiettes à dessert ça?
1: Oui.
0: Ah, permettez que je vous aide.
1: Oui, merci. Heureusement, c'est visible. Parfait.
0: On va mettre la table. J'ai hâte de goûter ça.
1: Je suis ainsi. Voilà. Comme ça, mettons le petit. Et du coup, je mets la partie sucrée.
0: Oui.
1: À la fin, je mets un petit peu une cuillère à soupe de sucre que je saupoudre. Hop, je mets la nappe en même temps.
0: Voilà.
1: On va faire quelque chose de joli.
0: Oh, bah, c'est une jolie nappe. Toute verte. Oui. Allez.
1: Et comme ça, l'idée c'est de faire, de mettre juste une cuillère à soupe de sucre sur la fin.
0: Couteau fourchette.
1: Couteau, oui. Après fourchette.
0: Cuillère ou.
1: Oui, voilà, cuillère. Un peu ce qu'on veut. C'est un dessert. À la main quand c'est plus froid, mais on a intérêt à être bien chaud.
0: Ça se mange plutôt froid ou plutôt chaud? Moi, je le vois bien tiède là.
1: Alors, sincèrement, il reste jamais froid. Voilà. Après, si, ça peut quand même. Bon, on en fait beaucoup, et que, mais ça se mange chaud, tiède, froid, partout. Voilà. Et moi, le concept de mettre une boule vanille ou de la chantilly dessus, je peux pas. Mais après, pareil, chacun fait comme il veut, tant qu'on le fait pas devant moi, ça va.
0: Ah non, non, mais là, c'est
1: déjà magnifique. Voilà, moi, je trouve que c'est un plat qui suffit à lui-même. Hein.
0: C'est magnifique comme ça, là.
1: Voilà. C'est beau, c'est doré, avec les œufs et tout. Donc là, je retourne un petit peu.
0: Ça me trop de qualité.
1: Trop bien, tout ça.
0: Ah, c'est super. Voilà.
1: Je vais mettre sur le plat. Et c'est bon.
0: On dirait vraiment une omelette, hein.
1: Bah ouais. Oui, mmh. C'est vrai.
0: Voilà. Con patatas. Alors, on saupoudre un petit peu de sucre, d'accord.
1: Voilà.
0: Très légèrement.
1: Oui, moi j'en ai pas beaucoup, mais après on peut rajouter, je vais remettre là si elle a besoin de rajouter. Voilà. Et on se coupe un morceau.
0: On a...
1: Bon, je fais des petites parts, on fait genre, on n'est pas très gourmand.
0: Après,
1: de toute façon, faut tout manger. Hein.
0: Ah oui.
1: Voilà.
0: Faut pas gâcher.
1: Non, un petit morceau de pâte qui
0: comme disait Monsieur Guérou, faut pas gâcher.
1: Faut pas gâcher, voilà.
0: Nous, à Ocel, on gâche pas.
1: Non, c'est ça. Et voilà.
0: Eh ben, formidable. Prochainement.
1: Hop, hop. Parfait.
0: Alors, on va servir un petit peu d'eau.
1: Oui. Tisane, café, yule, enfin peu importe, hein, ça, si vous voulez.
0: Avec modération.
1: Modération. En plus chaud quand même. Hein. Et puis voilà, mais...
0: Alors, passons à la dégustation. Alors, hop, hop, hop.
1: Impossible de rajouter du sucre.
0: Mmh. Très très agréable. Avec les pommes fondantes comme ça là. Puis c'est bien parce qu'il y a quand même, ouais, il y a quand même beaucoup de pommes. Hein.
1: Oui. Bah, enfin, 3 pommes.
0: Non mais voilà. En,
1: donc ça fait une bonne quantité.
0: En proportion.
1: Ouais.
0: Mmh.
1: C'est quand même assez consistant. Ça fait une pâte épaisse mais non, j'aime bien.
0: C'est pas très poli de parler à bouche pleine, mais c'est un régal. Merci beaucoup, beaucoup, Caroline.
1: Avec plaisir.
0: Pour ce petit plat. Un petit plat de chez nous, c'est voilà. Simple. Voilà.
1: C'est simple.
0: La bonne cuisine. Simple. Une cuisine simple avec des bons produits.
1: Voilà. Qu'on peut faire partout.
0: Ben, cher auditeur. Je vous rappelle les proportions. Donc, vous allez me rappeler les proportions.
1: Je vais le rappeler. 3 pommes, 3 œufs, 6 cuillères à soupe de farine, 6 cuillères à soupe de lait, on va dire 1 à 2 cuillères à soupe d'huile, éventuellement mettre du sucre dans la pâte, sinon en dehors, du beurre pour cuire les pommes avec la poêle.
0: Ok.
1: Et voilà.
0: Et ben, formidable. Eh ben, à vos fourneaux.
1: Au revoir.
0: Allez, merci, au revoir. 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
3: Donc oui, aujourd'hui, on reçoit Benoît Sagaro, qui nous vient avec son deuxième roman, L'Ange de Padirac, aux éditions Ederne. Bonjour Benoît Sagaro.
4: Bonjour Jean.
3: Déjà, est-ce que vous pourriez nous en dire un peu plus sur vous et votre parcours ?
4: Absolument, je suis un écrivain belge, j'adore le Lot. J'ai une petite maison à Gintrac, à côté de Carénac, un des plus beaux villages de France. Et je passe mes loisirs, mon temps non seulement à me promener dans cette magnifique région, mais aussi à écrire. Et effectivement, L'Ange de Padirac est mon deuxième roman. Le premier s'appelait La Conjonction Dorée, il a gagné un prix. J'ai eu cette chance-là de gagner le Grand Prix Femme Actuelle en 2020.
3: Oui, tout à fait.
4: Et là, maintenant, donc, je viens d'écrire L'Ange de Padirac, qui se passe dans cette merveilleuse région du Lot, qui démarre dans le gouffre de Padirac et qui, au-delà, va aller vers Rocamadour. Je n'en dirai pas plus, je réécris l'histoire de façon assez surprenante.
3: Mais vous la suivez aussi, quand même.
4: Oui.
3: Vous donnez quand même beaucoup d'éléments historiques avérés.
4: Tout à fait. Je suis passionné d'histoire. Donc, non seulement d'histoire, mais des sciences. Mon deuxième roman, L'Ange de Padirac, commence dans le gouffre. Donc ça, c'est plutôt la grande histoire. La géologie, les millions d'années. Et au-delà de ça, donc, je m'intéresse aussi à l'histoire humaine. Donc l'histoire de Rocamadour est une histoire incroyable, millénaire, un pèlerinage que l'on connaît depuis longtemps. Et donc j'étais sur place, cherchais beaucoup d'indices, m'intéressais à l'histoire avec un grand H pour que tous les éléments de mon livre soient vraiment cohérents, ouais, et solides. J'aime bien qu'il y ait une base solide historique. Il a même été relu et relu par une experte en histoire médiévale. Je la nomme, elle s'appelle Anne-Marie Pêcheur et elle est conférencière très connue dans la région du nord du Lot.
3: C'est ça qui m'intéresse aussi un petit peu dans le processus de l'écriture. Est-ce que vous partez d'une structure vraiment donnée avec les étapes qui sont indiquées à chaque fois ou est-ce que vous partez sur le fil de votre pensée et vous vous laissez mener par le flow.
4: Alors au départ, souvent j'ai déjà élaboré, je dirais dans ma tête, dans mes idées, une sorte de squelette, on va dire, avec surtout l'entrée, souvent une scène qui marque, ça c'est toujours intéressant que le lecteur soit tout de suite plongé dans une action un peu extraordinaire, j'aime bien ça, donc c'est assez cinématographique, donc j'ai quelques plans déjà qui sont élaborés dans ma tête, je sais que je dois les placer dans mon roman. La fin, je ne la connais pas toujours. Et en cours d'élaboration, donc autour de ce squelette, les choses vont se greffer petit à petit. Et des nouveautés arrivent, qui me surprennent même moi-même. Et c'est tout le plaisir d'écrire. C'est l'imagination à 1000%. Et puis, on est parti parfois sur une histoire qu'on ne maîtrise plus toujours. Et il faut arriver à la maîtriser. Et lorsqu'on écrit certains chapitres, on est vraiment heureux de les terminer parce qu'on sait que là, ça va toucher le lecteur.
3: Et du coup, qu'est-ce qui vous a amené à Padirac ?
4: Eh bien, donc, il y a quelques années, en me promenant avec ma famille en France, dans cette région Corrèze, Lot, on s'est arrêté pendant une semaine dans ce petit village de Gintrac, on en est tombé amoureux. On a eu la chance de trouver une petite maison, et puis j'avais envie d'écrire quelque chose sur la région. Je suis passionné, comme je vous l'ai dit, de science et d'histoire, et là, je voulais relier deux sites majeurs, le gouffre de Padirac, qu'on connaît très très bien partout, et Rocamadour. Et je me suis dit, mais je pourrais peut-être tenter de les relier, un challenge. Et donc, il fallait trouver l'intrigue pour amener ce lien entre les deux, qui en fait est improbable à la base. Et en fait, après, il devient cohérent. Donc, je démarre dans le gouffre, sur le lac de la pluie, face à une grande stalactite qui s'appelle la Grande Pendeloque. Et devant les caméras du monde entier, on va ouvrir cette Grande Pendeloque pour voir ce qu'il y a dans son centre.
3: Dans son centre. Voilà. cacher voilà. un secret.
4: Voilà, on peut imaginer que là, on remonte le temps, oui. puisque en creusant la Grande Pendeloque, on va voir ce qui se passe il y a des centaines de milliers d'années, c'est puisque ça. La Grande Pendeloque, on l'estime à 2 millions d'années. C'est le départ de mon livre.
3: Un sacré morceau d'histoire. Et donc, ce nouveau roman se passe aussi à Rocamadour.
4: Oui, Rocamadour, qui est un lieu emblématique, effectivement, du nord du Lot. Il faut savoir qu'il y a 1000 ans, on découvre un corps en parfait état de conservation, en 1166 exactement, en creusant la roche pour enterrer un notable près de l'oratoire de la Vierge. On découvre un corps en parfait état de conservation. Et donc, les gens d'alentour viennent le voir, parce que c'est quelque chose, c'est un miracle, c'est extraordinaire. Et même les rois de l'époque, le roi de France, le roi d'Angleterre se déplace pour aller découvrir ce corps qu'on va nommer, ça ne peut être qu'un saint dans l'état dans lequel on le trouve, qu'on va nommer Saint Amadour. Donc voilà. Et je pars de cette histoire qui est quand même répertoriée au Mont-Saint-Michel par un chroniqueur de l'époque, l'abbé de Torigny. Donc c'est pas n'importe quoi, et donc ça semble assez réaliste, puisque à l'époque, l'abbé de Torigny note, chronique les choses qu'il entend et qui semblent être réelles. Je pars de cette histoire-là, et je touche à différents sujets comme l'immortalité, la vie éternelle.
3: Et donc, on arrive dans ce roman, un peu comme dans votre premier roman, on arrive sur du mystère et sur de l'enquête.
4: Absolument, j'adore ça.
3: Vous mêlez un petit peu ce phénomène thriller, SF, un peu fantastique aussi. C'est assez prenant, le mélange des genres.
4: J'étais influencé par ceux qui ont écrit des thrillers, comme Dan Brown, et puis la science-fiction Barjavel, qui est un auteur que peut-être certaines personnes ont connu, qui a écrit un livre qui m'a beaucoup touché quand j'étais adolescent, qui s'appelle La nuit des temps. Et donc, en fait, oui, mon livre est non seulement un thriller policier, mais aussi fantastique, un peu science-fiction. Et au-delà de ça, c'est une grande histoire d'amour entre passé et présent. Ouais. Voilà, je voulais écrire quelque chose qui touche les cœurs d'une certaine façon, mais qui soit aussi en même temps avec beaucoup d'émotion.
3: Et je pense que c'est réussi parce que je suis tombé dedans et j'ai eu du mal à arrêter de lire. C'est vraiment bien écrit, bien amené. On a envie de continuer de lire quand on commence. Donc foncez acheter ce roman, L'Ange de Padirac, de Benoît Sagaro aux éditions Ederne. Et on vous retrouvera en dédicace le samedi 18 à Brive-la-Gaillarde à la librairie Cultura en centre-ville de 10h à 13h. Le lundi 20 juillet à Saint-Céré au Leclerc de Saint-Laurent-les-Tours de 9h30 à 12h30. Le mardi 21 à Gramma, à la Halle, à la librairie La Balade des Mots, de 9h à 12h. Le mercredi 22 à Martel, en face de l'Office du Tourisme, de 8h30 à 12h. Le jeudi 23 à Rocamadour, à l'Office du Tourisme, de 9h30 à 13h. Le vendredi 24 juillet à Souillac, au Festival Livresque, Marché des Auteurs, de 9h à 12h. Et le samedi 25 à Bretenoux, à la librairie Presse Valérie Faure, de 9h à 12h.
4: On peut me retrouver sur mon Facebook, Benoît Sagaro, voir mes différentes dates de dédicaces.
3: Merci beaucoup, Benoît Sagaro, pour ce livre, L'Ange de Padirac, aux éditions Ederne, qu'on peut retrouver dans toutes les bonnes librairies de France et de Navarre.
4: Absolument. Merci Jean, très content d'être sur votre radio Décibel FM.
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1: C'était pas mauvais, c'était très mauvais. Voilà.

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2: Bonjour à tous et bonjour à toutes, chers écouteurs. Voici donc la chronique du cinéma à l'atelier de Gram pour la semaine du mercredi 15 au mardi 21. Critique chronique et critique de films que nous allons donc passer au cinéma de Gramin. Et aujourd'hui, on va parler des Mignons et des Monstres, Les Caprices de l'Enfant Roi. On ne va pas parler de Toy Story 5 parce qu'on l'a déjà passé. La bataille de Gaulle, partie 1, L'Âge de Fer. La bataille de Gaulle, partie 2, J'écris ton nom. Et on va parler de la soirée horreur qui aura lieu le vendredi 17, avec en début de soirée à 21h, Backroom, interdit au moins de 12 ans, et à 23h, Obsession, interdit au moins de 16 ans, avec les deux films d'horreur du moment à ne pas rater. On va pas parler de, je l'ai dit, de Toy Story parce qu'on l'a déjà, écoute, on en a déjà parlé la semaine dernière. Donc, écoutez la chronique de la semaine dernière et dans l'intervalle, j'ai pas eu l'occasion de le voir, donc je vous ferai même pas part de mon avis éclairé. Et on va parler d'un autre film d'animation avec des mignons et des monstres. Je l'ai dit, c'est un film d'animation, d'aventure, c'est une comédie, un film familial, bref. D'1h29 de Pierre Coffin et Patrick Delage. Le Pitch. Une histoire aussi rocambolesque qu'absurde, mais bien sûr totalement véridique, qui raconte comment les Mignons, partis à la conquête d'Hollywood, sont devenus des stars de cinéma pour finalement tout perdre en libérant au passage une bande de monstres déchaînés avant de s'unir pour tenter de sauver la planète, rien que ça, de ce nouveau désastre à leur actif. Les critiques. Le résultat n'est pas désagréable, mais il donne parfois l'impression que l'aventure pourrait disparaître de la chronologie de la franchise sans que cela

ne change quoi que ce soit. Les dialogues absurdes continuent de produire leur effet et l'humour reste globalement très efficace. Ce type de critique est revenu, est revenu à un certain nombre de fois, disons qu'il était un peu à part parce qu'il n'y avait quasiment rien à voir avec la franchise « Moi, moche et méchant » évidemment, ou dans les autres films mignons, on se raccrochait un petit peu, peu ou prou, à l'histoire de Gru, comment ils en sont arrivés à être les sbires du grand méchant. Là, on est vraiment dans complètement différent et ça a choqué certains critiques. Est-ce que c'est grave ? Bah, à vous de voir. Il manque ici une histoire moins effilochée. Il y en a une, bien sûr, mais elle est esquissée, étouffée sous les sbroufs, les gags, les anecdotes qui iront chercher les enfants et les clins d'œil qui ne sont pas à leur portée mais plairont à leurs adultes. Nul doute que les parents cinéphiles, jusque-là pris en otage par leurs chérubins à chaque opus, auront de quoi se mettre sous la dent et de s'attarder sur des références pas vraiment adaptées à son cœur de cible, les enfants, pour se mettre dans la poche les adultes. Et force est d'admettre que ça marche. Des mignons et des monstres coupent court à ses meilleures idées visuelles, préférant accumuler les références faciles et décousues. L'ensemble manque cruellement d'enjeux et de danger pour ses personnages. Ça aussi, c'est arrivé un certain nombre de fois, ce côté de scénario un petit peu décousu. Ça a été une des critiques qui a été dite, comme souvent dans certains films, ça a été dit notamment pour Super Mario, et ça n'empêche pas d'avoir des films qui peuvent être intéressants. Mais ce type d'avis est quand même souvent contrebalancé par d'autres personnes qui trouvent que ça marche aussi. Donc, c'est pas je le cite parce que ça a été dit, mais c'est pas très prégnant dans ce que j'ai lu. On n'y croyait pas trop. Et pourtant, cette plongée des mignons dans l'histoire du cinéma s'avère maligne et divertissante. Et ça, c'est revenu assez souvent, le fait que notamment l'auteur s'amuse à vouloir faire une déclaration d'amour au cinéma et placer ses mignons comme ça, surtout dans la première partie, visiblement, dans des scènes du cinéma. Et donc, c'est les fameux clins d'œil dont on parlait plus haut. Ça fonctionne à mort. Après, la deuxième partie est peut-être plus classique, en fait, c'est ce qui est dit. Mais j'ai lu aussi qu'il y avait un peu moins de pléthore de gags, mais pour qu'il soit plus péchu, la langue des mignons reste toujours aussi hilarante. Globalement, j'ai quand même l'impression que c'est un film qui fonctionne très bien et c'est pas du tout idiot. Donc, ça peut être un excellent film à voir ensemble. Ah.

0: vous pourrez voir également Les Caprices de l'enfant roi. C'est une comédie dramatique un peu historique d'1h54 de Michel Leclerc. 1651, Louis, qui n'est pas encore le 14e, est un jeune adolescent. Alors que la fronde menace, sa mère, Anne d'Autriche, décide d'exfiltrer son fils pour le mettre à l'abri et le remplace par un sosie. Louis est confié par D'Artagnan à Cyrano de Bergerac, qui le cache au sein de la troupe de théâtre de Madeleine Béjart et Molière. Tandis que Madeleine et Cyrano se découvrent une passion commune pour le jeune Molière, Louis découvre la vie et ses plaisirs, l'art et le travail, le courage et la stratégie, tout ce qui fera de lui le roi soleil. Alors, les critiques. Pour les 8-12 ans, c'est super. Au-delà, c'est compliqué. On voit que Michel Leclerc pense à Rapneau ou à De Broca, les deux grands réalisateurs de jadis. Le film a suffisamment de rebondissements pour fonctionner, mais ça manque de légèreté et de finesse. Le film est foutraque. C'est à la fois un film pour enfants, un film d'auteur et un film à grand spectacle. Tout ça, c'était Inter. Hein. Donc, ils sont toujours un peu pisse-vinaigre. Mais dans une des critiques, elle disait quand même qu'elle... C'est foutraque, mais c'est bien. Le film court trop de lièvres à la fois, même si j'ai été sensible à cette ambition de séduire un vaste public. J'oscille entre les moments que je trouve réussis, parce que vraiment fou dingue, et la revisite de Cyrano sur un mode dramatique très lourd, très appuyé, qui ne m'a pas convaincu. J'ai oscillé entre l'ennui et la clémence. Le film n'appuie jamais son propos, lui préférant la satire, le burlesque ou la drôlerie féroce. On s'en réjouit, d'autant que Les Caprices de l'enfant roi raniment l'esprit français avec légèreté, insolence et un zeste de panache. Au-delà de ces gags visuels et de ces dialogues pleins d'esprit, derrière les duels, les poursuites, les déguisements, le réalisateur célèbre surtout le pouvoir du théâtre, du jeu et de l'imaginaire. Les dialogues ciselés et bien écrits, ça c'est arrivé un certain nombre de fois, qui a l'air d'être la marque de fabrique du réalisateur. Donc ça c'est un vrai plus. Michel Leclerc retrouve l'élégance des longs métrages qui osent jouer avec l'histoire pour mieux parler du présent. Et j'ai d'ailleurs lu une petite phrase qui était en plein dedans et que je vous laisserai découvrir, mais qui était quand même bien vue. Le résultat tient du blockbuster de KPDP, passé à la moulinette de l'esprit français. La comédie qui mélange les allusions littéraires sans complexe possède un certain rythme et bénéficie d'un casting parfaitement composé. Et ça, c'est arrivé assez souvent. Des gens qui disaient qu'Artus était vraiment formidable, même Dubosc arrive à être pas mal. C'est bien joué, c'est plutôt malin, c'est beaucoup moins con que ça n'a l'air d'être. Franchement, moi, je m'attendais à la purge et c'est visiblement pas le cas. Donc, faites-vous plaisir.
1: Juste en face de la statue de Louis XIV.
2: Vous avez vu une statue de Louis XIV, vous ?
1: Oui.
0: Vous pourrez voir également le film La bataille de Gaulle, L'âge de fer. Ça, c'est la partie 1. Tout à l'heure, on vous parlera de La bataille de Gaulle, partie 2. J'écris ton nom, mais là, on va commencer donc, par la première, en fait, par la partie 1. L'âge de fer, ce film, comme l'autre, fait en gros 2h40, un peu moins, enfin 2h39, pour être exact. Et ce film... Partie 1 comme la partie 2 est un film d'Antonin Baudry. Tout à l'heure, je lirai les critiques que j'ai pu trouver concernant cette partie 2. Et pour la partie 1, je vous ferai simplement part de mon avis, de ma critique qui ne vaut une fois de plus que ce qu'elle vaut. J'ai vu le film hier soir. Alors, dans les critiques que je lirai tout à l'heure, on attaque ce film beaucoup sur le fait qu'il a tendance un peu à se disperser, qu'il manque peut-être de structure au niveau de sa fabrication. On loue le travail de l'acteur qui joue De Gaulle, et c'est vrai qu'il est impeccable. De mon point de vue, de ce que j'ai ressenti en voyant ce film, c'est clair que on sort de là avec un peu une sensation, il manque un côté épique. Vous voyez ce côté où vraiment on est embarqué, on adorerait être embarqué dans cette histoire. Et ce n'est pas exactement le cas. Néanmoins, si on essaye de le voir autrement que comme un travail de cinéphile, à vraiment aller chercher la petite bébête, bon, c'est vrai que les scènes d'action ne sont peut-être pas épiques, alors qu'il y avait tout pour que ça le soit. Néanmoins, et je dis deux fois néanmoins, Je trouve qu'on arrive quand même relativement bien à se laisser embarquer dans cette histoire. C'est vrai qu'il y a des petites choses annexes, des histoires, des rencontres, des pseudo-histoires d'amour qui ne sont peut-être pas absolument indispensables, mais ce n'est pas grave. On reste bien embarqué dans ce film. Je trouve que le temps n'est pas trop long et que pour aborder la petite histoire ou la grande histoire de France, j'ai appris des trucs hein, très clairement et je suppose que ça doit être relativement fidèle à la vérité historique, j'ai appris des trucs. Et à ce titre, c'est intéressant. On voit bien la solitude, on ressent bien la solitude de ce grand bonhomme face, qui était rien, face à ces puissances et américaines et anglaises, enfin, dans un premier temps anglaise, puis américaine, à la fin du film. Ça, c'est quand même plutôt bien rendu. C'est vrai qu'il y a un certain nombre de petits moments assez drôles, qui ne sont pas des comique ni des gags, mais on rigole quand même. Et ça, ça fait du bien. Et ça allège un peu le film et ça permet de rentrer dedans. Donc, je pense que c'est un film qui peut être intéressant de voir, y compris en famille. Peut-être pas avec des enfants trop jeunes parce que c'est un peu long. Mais on peut aisément y aller. Ça reste quand même un bon film comparé à beaucoup de choses qu'on voit actuellement, ça reste quand même plutôt pas mal. Et je me faisais la réflexion qu'il manquait actuellement de films, ouais, de films avec une histoire, ou pas des films d'histoire, mais avec une histoire, ou un peu comme, je sais pas, Forrest Gump ou Le Soldat Ryan, mais ça c'est aussi un film de guerre, mais où on se laisse embarquer dans le parcours de quelqu'un, et on est là, on repart ici, on est embarqué comme ça dans quelque chose qui roule et qui nous emmène assez loin. Et ce film joue ce rôle-là. Et j'aurais envie de dire que c'est quand même pas mal, je vous le conseille vraiment et j'ai relativement hâte de voir la partie 2 car si elle est peut-être un peu plus structurée, un peu plus cinéphile, leak, ça peut faire un diptyque qui se tient pas mal et en tout cas ça, je pense qu'incontestablement ce film ne justifie pas la volée de bois vert qu'on peut lui lancer et ne justifie pas les faibles chiffres. Franchement, je pense que tout le monde peut y aller et aller en tirer quelque chose. Donc, mon conseil, allez le voir quand même.
3: En langage clinique, on appelle ça un paranoïaque. En langage militaire, un brigadier.
0: Le Pit Shop. Alors, le Pit Shop, c'est le même pour le 1 et pour le 2. Hein. Juin 1940, la France s'effondre et signe l'armistice. Au milieu du chaos, un homme refuse de céder. Seul contre tous, ce général inconnu s'échappe vers Londres pour sauver ce qu'il reste d'un rêve, la liberté. Sans armée, sans appui, sans espoir. Mais avec une folle conviction, la France, ça, France, n'a pas déposé les armes. Il tente un ultime pari, convaincre le monde que la bataille de France n'est ni terminée ni perdue. La réalité est têtue et lui donne tort. Mais peu à peu se lèvent autour de lui, en Angleterre, en France et en Afrique, des résistants de l'ombre, des lycéens révoltés, des soldats déterminés. Leur foi, leur audace, leur rage de liberté défient l'histoire qui semblait pourtant écrite d'avance. Donc je vous ai précédemment parlé de ce que je pensais du film Le 1. Je n'ai pas donc encore vu Le 2. Et donc je vais vous lire les critiques du 2. J'écris ton nom n'est pas tout à fait le même film que L'âge de fer, le 1. La segmentation de l'épopée en deux volets n'est pas seulement dictée par la chronologie, 39-42 pour le 1, puis 43-44, mais par des rapports de force. Là où le premier volet faisait de l'amiral Darlan une antithèse possible du général de Gaulle, son principal adversaire est ici, plus que l'Allemagne nazie, Roosevelt et son désir de vassaliser la France après la défaite de l'Axe. J'écris ton nom a le mérite d'être plus digeste, moins empesé par son exposition excessive. S'il est plus fluide que son prédécesseur, J'écris ton nom souffre néanmoins des mêmes problèmes structurels, incapable d'incarner une stratégie de mise en scène. Une narration foirant grandement l'incarnation des personnages périphériques à De Gaulle est une fabrication régulièrement télévisuelle malgré les moyens faramineux du métrage. Avec cette partie 2, Antoine Baudry rectifie le tir. La narration se pose et parvient à donner un vrai équilibre aux trois axes de sa colonne vertébrale scénaristique, De Gaulle, le front et la résistance. La tension est là, les effets pyrotechniques renforcent le faste de la reconstitution. Les soldats, y compris sénégalais, tirailleurs sénégalais, ont leur moment de gloire. De quoi se demander ce qui a bien pu se passer en partie 1. La bataille de Gaulle, partie 2, rectifie le coche avec « J'écris ton nom ». Baroud d'honneur de 2h40, mieux incarné, mis en scène et narré que l'âge de fer. Si certains défauts inhérents à l'ensemble du diptyque demeurent, difficile de rester de marbre devant cette reconstitution de la libération de la France dominée par son esprit galvanisant. En effet, donc quand j'ai cherché sur le 2, évidemment on parlait du 1 qui s'est fait pas mal défoncer. Tout se disait qu'il y avait encore, et ça a été dit, hein, un certain nombre de défauts, mais qui étaient un peu plus digestes. Donc franchement, si vous avez vu le 1, j'ai envie de dire, allez voir le 2, ce serait dommage de rester sur une patte.
4: Et comment vous appelez un pays qui a comme président un militaire avec les pleins pouvoirs, une police secrète, une seule chaîne de télévision et dont toute l'information est contrôlée par l'État ?
5: J'appelle ça la France, mademoiselle. Et pas n'importe laquelle. La France du général de Gaulle.
0: Et donc, je vous l'ai dit, il y aura une soirée horreur, comme c'est souvent le cas au cinéma L'Atelier de Gramma, le vendredi 17 avec deux films, donc une tarification. On vous rappelle le principe des soirées horreur, hein. C'est que si vous venez voir les deux films, c'est 8 euros les deux films, et si vous venez voir qu'un film, bah, c'est le tarot habituel pour un film. Et à 21h, donc, il y aura Backroom, on va en parler tout de suite, et juste après, à 23h, il y aura Obsession. Donc Backroom, épouvante horreur, un petit peu science-fiction, mais avant tout épouvante horreur, d'1h51 pour la durée, et c'est de Kane Personne, interdit au moins de 12 ans avec avertissement. Le pitch est succinct. Une étrange porte apparaît dans le sous-sol d'un magasin de meubles. Point. Voilà. Terminé. Alors, avant toute chose, il faut signaler que Backroom, avant d'être un film, était un phénomène sur Internet qui a passionné la jeunesse. Et l'auteur, qui est une personne, avait réalisé toute une mini-série sur YouTube où et qu'il a offert au monde. Et tout le monde s'est un peu visiblement emparé de cet univers un peu austère, des backrooms. Alors là, on n'est pas dans les lieux sexuels des bars de nuit. Non, c'est ce qu'il y a derrière les portes. Enfin, c'est ce qu'il y a à l'arrière des salles. Et c'est une espèce d'espace de bureau complètement vide, dans un jaune un peu dégueulasse, éclairé au néon. Une scénographie très spécifique, et c'est ce qui a fait le succès de cette licence, de cette proposition. Immense succès, et c'est un des plus gros démarrages de films. Tout petit budget, 10 millions de dollars, et c'est un carton international, ce film. Ce premier long métrage d'un tout jeune cinéaste, 20 ans à peine, et il a commencé à 16 ans à faire les mini-séries dont je vous ai parlé, est précédé d'une sacrée réputation portée par l'engouement du public. Il a réalisé l'un des plus gros démarrages pour un film d'horreur aux États-Unis, je vous l'avais dit. C'est la grande qualité de Backroom. La nature du cauchemar est si simple, si pure, que tout le monde y trouvera immédiatement ses repères, comme si c'était le hall d'accueil de tous ces cauchemars. Le plus réussi dans Backroom, cette envie d'ouvrir autant de portes pour les laisser grandes ouvertes, histoire qu'on se démerde avec, dans une ambiance mi-Cube, mi-X-File, à la fois mélancolique et flippante. Mais ça n'enlève pas les sales défauts au milieu du film, notamment l'écriture des personnages et le monstre, vraiment pas la hauteur de ce monde. Donc il y a un monstre, spoil. Dans toutes les autres, ils n'en parlaient pas, mais dans cette critique-là, ils ont trouvé ça, ce passage, pas indispensable. Mais ils disaient quand même qu'à la fin, la clôture du film était vraiment réussie. Ce vide, on le remplit de ses propres terreurs. C'est ce qui rend le film très passionnant. Elle, la journaliste, salue une mise en scène épurée où il n'y a jamais de débauche d'effets. Observer ces pièces vides et angoissantes sur grand écran suffit presque à transformer la salle de cinéma elle-même en espace hors du réel conventionnel. Le malaise fonctionne avec un certain génie, mais un génie déjà assimilé, déjà dépassé par l'immense quantité de contenu consacré aux liminal spaces disponibles ailleurs. Bon, ça c'est un peu des pistes vinaigres, on va dire. Il y a souvent, on l'a dit ici, des films d'horreur qui abordaient de nouveaux espaces d'angoisse. Et celui-là en fait partie. C'est globalement un film extrêmement réussi, extrêmement angoissant. Je pense que même si vous n'êtes pas un passionné d'horreur, ça peut être intéressant d'aller voir ce film parce qu'il se passe quelque chose dans ce film, donc allez le voir. Et on enchaîne directement avec le deuxième film de cette soirée horreur, l'autre film phénomène du moment. Donc c'est vraiment les deux films d'horreur qu'il faut voir parce que c'est les deux films qui cartonnent. Obsession, interdit aux moins de 16 ans, épouvante horreur, on l'a dit, d'1h49 de Curry Baker. Le pitch, et si vous pouviez réaliser votre rêve le plus fou ? Un jeune introverti met la main sur un objet magique, capable d'exaucer n'importe quel souhait. Son crush de toujours tombe alors raide dingue de lui, jusqu'à l'obsession la plus totale. Faites attention à ce que vous souhaitez. Obsession coche toutes les cases du petit phénomène horrifique à ne pas rater. Et pour une fois, c'est même pas décevant. L'angoisse est d'autant plus grande que Curry Baker injecte un humour délicieusement tordu et joyeusement malsain pour déplacer les curseurs du malaise au fil des scènes. C'est là qu'il est malin. Pour contrebalancer la simplicité de son scénario, un mec qui, par un truc magique, se fait aimer d'une femme, il rythme son film avec des coups d'accélérateur, que ce soit dans les gestes, les mots ou les réactions de cette tragique poupée. Obsession repose sur une idée basique et toute bête et le scénario ne va pas chercher beaucoup plus loin. Ce qui ne veut pas dire que le film n'a rien dans le ventre. Entre la mise en scène de Curry Baker, les éclairs de violence et d'humour noir et l'épatante actrice Indé Navarrete, il y a largement de quoi en faire l'une des bonnes surprises horrifiques de l'année. Donc, si vous avez plus de 16 ans, vous pouvez voir les deux films. Si vous aimez les films un peu angoissants, le vendredi 7, il faut absolument être 8 balles. Franchement, passer de 21h à passer minuit devant deux super films, il ne faut pas rater ça. Voilà pas mal de propositions cette semaine au cinéma de Gramma. Je vais vous faire des poutous tout partout. Ici, là, et puis là aussi. Et surtout là. Et on se donne rendez-vous la semaine prochaine, plutôt que de se faire une pauvre voix de lover. Et on parlera des films qu'on diffusera le mercredi 22 au mardi 28 avec Supergirl, une reprise, Les Mignons et les Monstres, Toy Story 5 qui sera de nouveau une reprise, et La Bataille de Gaulle partie 2 qui sera également une reprise. Autant dire que la semaine prochaine, l'émission sera assez courte. Allez, à ciao!

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3: Bah alors à mardi, Hervé.
2: À mardi, Dorothée. Bonjour, Dorothée.
3: Bonjour, Hervé.
2: Alors aujourd'hui, vous allez nous parler de la taille des framboisiers.
3: Oui, la taille des framboisiers, il est grand temps de le faire si vous ne l'avez pas encore fait. C'est vraiment fin de l'hiver, début du printemps, il faut avoir taillé vos framboisiers. Et c'est absolument indispensable si vous voulez avoir une belle récolte cet été. Et si vous voulez que vos plants de framboisiers conservent un beau port. Voilà.
2: D'accord. Alors, si je me souviens bien, il y a deux types de framboisiers. Est-ce que tous les framboisiers se taillent de la même façon?
3: Oui, vous avez raison, Hervé. Il y a deux types de framboisiers. Alors, il faut distinguer les framboisiers non remontants des framboisiers remontants.
2: Remontants.
3: Voilà. Non remontants, ça veut dire qu'ils vont fructifier qu'une seule fois. Non remontants, ils ne vont pas refructifier. Ils vont fructifier une seule fois en été. Et ensuite, les tiges qui auront porté les fruits vont mourir. Au contraire, les remontants, c'est ceux qui vont fructifier une première fois en septembre-octobre. La tige va rester en place et elle va fructifier une deuxième fois en juin-juillet. Et ensuite, elle va mourir. Voilà, donc la même tige aura deux fructifications, une à l'automne et une en début d'été.
2: Les framboisiers non remontants, ça se taille comment ?
3: Alors, les non-remontants, eux, c'est vraiment là qu'il faut le faire, c'est à l'hiver, fin d'hiver. La taille va consister à supprimer toutes les tiges sèches, c'est-à-dire toutes les tiges qui ont donné des fruits. Ensuite, vous allez avoir une forêt de tiges. Le framboisier, il est extrêmement volubile, il drageonne énormément, donc il va falloir sélectionner. Il ne faut surtout pas laisser toutes les tiges. Vous allez sélectionner et ne garder que celles qui sont les plus vigoureuses. Là, vraiment, il ne faut pas hésiter à supprimer. Au final, quand vous aurez fini...

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0: Aujourd'hui, c'est Sarko qui drague le marché. Ailleurs, c'est Jörg Haider qui l'avait emporté.
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0: 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Bonjour et bienvenue dans l'univers de la gentiane. Nous sommes toujours en compagnie de Stéphanie Flao, animatrice de l'association interprofessionnelle de la gentiane jaune, Gentiana Lutea. Nous en étions à la gestion de la ressource et notamment sur l'impact climatique, mais pas que.
1: Les évolutions environnementales, climatiques, voire même également les pratiques agricoles. Il y a des gens qui font des prairies de fauche, tout le monde ne fait pas de l'estive, enfin...
2: C'est un ensemble de facteurs au niveau des pratiques agricoles. Il faut d'abord commencer par dire que la gentiane trouve le milieu qui lui est favorable sur des prairies en pâturage bovin. Donc la gentiane a besoin de cette agriculture. C'est une plante qui prospère sur des terres agricoles, pas sur des espaces sauvages où l'homme n'intervient pas.
0: Vache et gentiane, les deux sont associées. Elles aiment bien brouter les boutons et les jeunes fleurs, mais pas systématiquement, comme si elles s'en nourrissaient instinctivement quand elles en ressentent le besoin.
2: Mais effectivement, si on a des zones qui sont moins exploitées qu'avant, ou s'il y a intensification des pratiques, vous disiez la fauche, la destruction de prairies permanentes, ce genre de pratiques qui, indirectement, sont liées à l'évolution climatique des fois aussi. Hein.
1: Oui, non, mais tout est lié, difficile de...
2: Donc voilà, s'il y a intensification des pratiques agricoles ou des prises agricoles, eh ben, on va avoir soit trop de gentiane, soit plus assez. Donc s'il y a beaucoup de gentiane, ça peut justifier de l'intervention d'un arracheur qui va restaurer la valeur fourragère de la prairie pour une vingtaine d'années, on va dire, puisqu'il faut à peu près 20 ans entre deux arrachages. Et donc cet arracheur-là, ben voilà, il va faire un prélèvement raisonné et restituer la valeur fourragère de la prairie. Si cet arracheur ne peut pas prélever de gentiane parce qu'il y a une réglementation trop stricte qui interdit tout prélèvement, ou s'il en prélève de trop, parce qu'il n'a pas les notions de bonnes pratiques qui vont permettre à la plante de se renouveler. À ce moment-là, on va aussi rompre cet équilibre. C'est pour ça que les réglementations, elles peuvent être pertinentes et importantes. Malgré tout, il faut vraiment les réfléchir correctement, parce qu'on peut se retrouver dans des situations où... Il y a une interdiction complète d'exploiter la plante. C'est une plante qui peut devenir envahissante sur la prairie. Et c'est des choses qu'on observe aujourd'hui, d'ailleurs, dans les Alpes, où il y a interdiction de prélever la gentiane depuis 20-30 ans. Ça dépend des endroits.
1: Oui, il faut arriver à trouver le juste milieu.
2: Donc, on réfléchit avec l'OFB, l'Office de la biodiversité, qui est un peu la police de l'environnement, pour imaginer un cadre réglementaire autour de l'exploitation de la racine de gentiane, qui serait adaptatif à imaginer comme réel outil de gestion de la ressource. Il faut que les acteurs de la filière s'emparent de cet outil-là, l'acceptent et le fassent évoluer, avancer, je dirais. Il ne faut pas qu'ils le subissent comme étant un fil à la patte, je ne sais pas comment on pourrait dire. La notion de gestion adaptative peut-être répondre à cette... Mais en fait, on est à un moment où on a créé une marque sur la base du volontariat. C'est un plus, mais on sait que ça ne va pas suffisamment loin et qu'on aura peut-être besoin de cet appui réglementaire pour cadrer un petit peu...
1: Un peu légiférer pour encadrer tout ça.
2: Voilà.

0: parliez que dans les Alpes, c'est interdit. Dans la Scie centrale, c'est autorisé. Même si on dit que dans la Scie centrale, c'est autorisé, mais c'est des accords avec les propriétaires terriens. Alors que dans les Alpes, il n'y a pas d'arracheur, on n'en arrache pas. Enfin, ça fonctionne comment?
1: Ça dépend des endroits. Déjà, vous avez tout à fait raison de préciser qu'on n'arrache pas n'importe où, que même quand il n'y a pas de réglementation, l'agencia appartient toujours à un propriétaire. Donc en fonction des endroits, ça peut être le propriétaire du terrain ou ça peut être le fermier ou les deux, ça dépend. En tout cas, il y a toujours un propriétaire de cette gentiane, même quand on est sur le domaine public. Cette gentiane, elle s'achète sur pied au propriétaire du terrain ou au fermier, ça dépend. Donc il y a un premier contrat de vente qui est réalisé entre son propriétaire et l'arracheur. Et il faut aussi qu'on se situe dans une zone où le prélèvement de gentiane est autorisé. Ce prélèvement de gentiane, il peut être interdit ou réglementé dans certaines zones géographiques, comme les réserves naturelles, comme certaines zones Natura 2000. Et sinon, la gentiane, qui est une plante protégée à l'échelle européenne, ça veut dire que en France, potentiellement, chaque préfet peut mettre en place une réglementation liée au prélèvement de gentiane. Et il y a certains départements qui ont fait le choix d'interdire complètement le prélèvement de gentiane. Il y a d'autres départements où on va avoir des restrictions. Par exemple, demande d'autorisation auprès de la DDT. On peut avoir 5 racines par jour et par 4 racines par jour et par personne. Donc là, c'est un peu une façon détournée d'interdire l'exploitation oui. commerciale de la plante. Oui. Ça peut être comme dans les Pyrénées, de telle date à telle date, avec un outil précis, sur telle ou telle commune. On va avoir autant de réglementations que de départements où il y a de la gentiane, ce qui fait que on a des zones où il n'y a pas de réglementation, des zones où c'est complètement interdit, et qu'à un moment donné, ces différences de réglementation vont provoquer des reports de pression d'arrachage sur les zones qui ne sont pas réglementées.
0: Et oui, et parce que justement, on va se reporter sur là voilà. où on peut y aller. Quoi.
1: Bien que ça s'explique à l'échelle locale, parce que chacun essaye d'adapter la réglementation à la réalité de son propre territoire, mais globalement, si on prend un peu de recul, on se rend compte que c'est pas bon quand même, puisque on a ce report de pression sur les zones qui sont pas réglementées. Donc on souhaiterait, au niveau de l'association, nous, si réglementation il doit y avoir, quelque chose de plus harmonisé à l'échelle du territoire.
2: Belle et rebelle, la gentiane jaune illumine de rayons d'or les massifs et plateaux du Massif central.
0: Donc vous êtes fan dans votre métier dans le travail de l'association, autant en amont qu'en aval.
1: Ah, c'est ça l'animation de l'Interpro.
0: Et les gens vous accueillent bien, parce que des fois ça peut-être celui qui vient nous embêter, là, qu'est-ce qu'elle vient nous embêter à compter les racines, les fleurs dans le terrain, enfin je caricature un peu.
1: Non, j'avoue.
0: Ça se passe bien ça.
1: Ouais, j'avoue que j'ai un très bon accueil et je pense qu'il y a eu un gros travail de mise en confiance des uns et des autres qui nous permet de travailler dans des bonnes conditions. C'est vrai que c'est pas facile d'avoir une casquette d'animateur et une casquette d'auditeur en même temps.
0: Ah oui. Parce que l'animateur, c'est un peu le copain, entre guillemets. L'auditeur, c'est...
1: C'est ça, donc à un moment donné, il faut que j'enlève ma première casquette, je mets la deuxième.
0: Il y en a où ça peut être tu et l'autre, ça peut être vous, quoi. Donc voilà, c'est plus les mêmes rapports.
1: Pour l'instant, ça se passe bien. Je pense qu'à terme, ce travail sera confié à deux personnes différentes. C'est en toute logique, c'est ce qui doit se faire. On a réfléchi déjà au fait de confier les contrôles de la marque à un organisme certificateur. Ça nous apporterait certainement du crédit. Ceci étant, pour nous, c'est un peu tôt, d'un point de vue financier déjà. Et puis, il faut qu'on finisse de bien caler notre outil, son fonctionnement, le roder un petit peu avant de confier les contrôles à un organisme extérieur.
0: La gentiane est utilisée en pharmacie, en agroalimentaire. principalement des licoristes, bon, dans d'autres secteurs, mais c'est surtout les licoristes. Après, il y a quand même un gros développement pour tout ce qui est vétérinaire, pharmacie, médecine, etc., avec les principes actifs. Donc là où on fait une extraction, on va chercher le principe actif, ça augmente pas, ça, le problème de la disponibilité de la ressource.
1: Alors, si tout le monde se mettait à vouloir de la gentiane, je pense qu'à un moment donné, effectivement, ça poserait, ça poserait problème. Aujourd'hui, je pense qu'il faut être conscient que la plus grosse partie des racines exploitées sont utilisées par l'agroalimentaire, par l'industrie des boissons. D'une part, les liqueurs qui ne sont pas très consommatrices de racines parce que la gentiane est tellement amère et tellement aromatique qu'il ne faut pas tant de racines que ça pour aromatiser une boisson. Un peu plus consommateurs de racines, il y a l'eau de vie de gentiane.
0: Oui, parce que c'est la distillation et vu la perte, voilà. La concentration.
1: Donc là, on parle de 15 kg de racines pour un litre. Et traditionnellement, la gentiane est quand même en priorité utilisée pour la fabrication de ces boissons-là.
0: Oui, mais ça reste très local malgré tout. Je veux dire, l'eau de vie de gentiane, c'est plutôt les Alpes.
1: C'est les Alpes françaises, suisses, allemandes, italiennes.
0: Oui, d'accord, mais oui.
1: Et la gentiane est interdite d'exploitation dans beaucoup d'autres pays. En fait, la gentiane, elle est présente sur les montagnes du sud de l'Europe. Mais elle est pratiquement interdite de récolte dans le milieu naturel sur l'ensemble de cet arc. Donc, ce qui fait que la France, aujourd'hui, est à 99% le seul pays producteur de gentiane.
0: D'accord, donc on en exporte.
1: On exporte de la gentiane. Oui. A priori, on en a importé jusque début des années 2000. Il y en a un petit peu qui arrivait d'Europe de l'Est. Et puis, ça s'est arrêté. Et pour en revenir à la cosmétique, c'est quelque chose qui semble se développer. Mais en tout cas, aujourd'hui, ce n'est pas une industrie qui est très consommatrice de racines. Parce que c'est vraiment un principe actif, comme on le disait, mais les quantités de ce principe actif dont ils ont besoin pour la fabrication de produits cosmétiques est infime par rapport à ce qu'on utilise en liqueuristerie.
0: Malgré le fait qu'un principe actif, c'est des petites quantités.
1: Ceux qui sont utilisés sont très présents dans la racine de gentiane. Donc,
0: oui.
1: Et en plus, ils ont mis au point une technique de upcycling, ils appellent ça. C'est-à-dire qu'ils vont chercher un principe actif précis dans ce qui reste de la gentiane qui a déjà été utilisée pour l'extraction d'un premier principe actif pour notre recette.
2: À propos des principes actifs et de la cosmétique, nous repartons tout à côté de Clermont-Ferrand à Saint-Beauzire où est installée la société GreenTech.
3: Alors GreenTech, c'est une entreprise familiale qui a été créée en 92 avec à sa tête monsieur Jean-Yves Berton, toujours PDG.
2: Victoria Vaganet du service achat GreenTech.
3: GreenTech est une entreprise de biotechnologie végétale spécialisée dans l'extraction de plantes essentiellement et algues et développe et fabrique des ingrédients actifs qu'elle commercialise au monde de la cosmétique.
0: Biotechnologie, vous nous expliquer rapidement en quoi ça consiste, de façon simple.
4: Alors, les biotechnologies, en fait, ce sont les technologies appliquées au vivant.
2: Edwige Ranouille, responsable pharmacognosie chez GreenTech.
4: Donc, dans les biotechnologies vertes, on va étudier les procédés qui vont permettre d'extraire au mieux les principes actifs des plantes. Dans les biotechnologies bleues, ce sont celles appliquées aux ressources marines. Et dans les biotechnologies blanches ou grises, c'est associé aux micro-organismes, donc avec des procédés de fermentation. Donc, on dispose en fait de toutes ces ressources, à la fois plantes, algues et micro-organismes, au sein du groupe GreenTech, alors de par les différentes sociétés du groupe.
0: En fin de compte, vous partez d'un végétal, la gentiane, et vous extrayez un principe actif.
4: Oui, c'est ça. En fait, l'objectif, c'est de produire un ingrédient actif à partir d'une ressource naturelle. Donc, par exemple, la gentiane, donc la racine de gentiane. Donc, on identifie soit le sourcing sur lequel on veut travailler. Donc, par exemple, on pourrait se dire, je veux valoriser la gentiane. Donc, qu'est-ce que contient la racine de gentiane et pourquoi elle m'intéresse, en fait. Donc, on peut partir de ce sens-là. Ou On peut partir d'une activité parce qu'il y a des besoins sur le marché cosmétique. Donc par exemple, je voudrais faire un produit anti-âge. Et là, à partir de là, je vais remonter par des mécanismes d'action à des molécules. Et par ces molécules-là, dire où est-ce que je peux la trouver. Et donc par exemple, je pourrais trouver des molécules actives dans la racine de gentiane.
2: Le cadre est défini. Je vous donne rendez-vous pour le prochain épisode où nous retrouverons nos interlocutrices Victoria et Edwige. Au revoir et à très bientôt.

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1: 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Bonjour Dorothée.
2: Bonjour Hervé.
1: Alors aujourd'hui vous allez nous parler de la taille des framboisiers.
2: Oui, la taille des framboisiers, il est grand temps de le faire si vous ne l'avez pas encore fait. C'est vraiment fin de l'hiver, début du printemps, il faut avoir taillé vos framboisiers. Et c'est absolument indispensable si vous voulez avoir une belle récolte cet été. Et si vous voulez que vos plants de framboisiers conservent un beau port. Voilà.
1: D'accord. Alors, si je me souviens bien, il y a deux types de framboisiers. Est-ce que tous les framboisiers se taillent de la même façon?
2: Oui, vous avez raison, Hervé. Il y a deux types de framboisiers. Alors, il faut distinguer les framboisiers non remontants des framboisiers remontants.
1: Remontants.
2: Voilà. Non remontants, ça veut dire qu'ils vont fructifier qu'une seule fois. Non remontants, ils ne vont pas refructifier. Ils vont fructifier une seule fois en été. Et ensuite, les tiges qui auront porté les fruits vont mourir. Au contraire, les remontants, c'est ceux qui vont fructifier une première fois en septembre-octobre. La tige va rester en place et elle va fructifier une deuxième fois en juin-juillet. Et ensuite, elle va mourir. Voilà, donc la même tige aura deux fructifications, une à l'automne et une en début d'été.
1: Les framboisiers non remontants, ça se taille comment ?
2: Alors, les non-remontants, eux, c'est vraiment là qu'il faut le faire, c'est à l'hiver, fin d'hiver. La taille va consister à supprimer toutes les tiges sèches, c'est-à-dire toutes les tiges qui ont donné des fruits. Ensuite, vous allez avoir une forêt de tiges. Le framboisier, il est extrêmement volubile, il drageonne énormément, donc il va falloir sélectionner. Il ne faut surtout pas laisser toutes les tiges. Vous allez sélectionner et ne garder que celles qui sont les plus vigoureuses. Là, vraiment, il ne faut pas hésiter à supprimer. Au final, quand vous aurez fini...
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3: Walid Ben Selid, bonjour.
4: Bonjour.
3: Vous êtes programmé, Walid, au Festival de Saint-Céré pour la 46e édition du 26 juillet au 7 août. Vous allez venir donc dans la belle ville de Saint-Céré, au château de Montbel.
4: Oui, j'en suis honoré, vraiment. Je suis très très heureux de venir à ce beau festival et dans ce magnifique lieu.
3: Effectivement, c'est un très très beau château. Vous allez voir en extérieur, c'est très doux. Ça va se passer le 5 août à 20h30. Et aujourd'hui, vous nous faites le grand honneur et la grande gentillesse de répondre à quelques questions.
4: L'honneur est pour moi, vraiment.
3: Alors, déjà, dans un premier temps, est-ce que vous pouvez décrire un petit peu, l'origine de votre musique? Qu'est-ce qui vous porte?
4: Alors, ce qui me porte d'abord, c'est la poésie. Ouais, j'ai toujours trouvé mon chemin dans la recherche de la poésie et dans le matériel poétique. C'est un peu le début de toute chose dans mon travail artistique. C'est de commencer par le verbe et petit à petit d'aller vers la musique qui va l'accompagner. Voilà, donc c'est vraiment un mélange entre poème et composition. Eh bien, je pourrais parler par exemple de Mahmoud Darwish, ce grand poète palestinien qui dit, notamment dans un des poèmes que je reprends, et qui dit « Ici, entre les débris des choses et du rien, nous vivons dans les faubourgs de l'éternité. Nous jouons parfois aux échecs, insouciants des destins derrière la porte. Nous sommes qui nous sommes, sans nous demander qui nous sommes, car nous sommes toujours là, ravaudant la robe de l'immortalité. »
3: Merci. Quelle musique vous entendriez avec ce poème? Quel extrait musical vous nous inviteriez peut-être à goûter avant votre concert?
4: Ici et maintenant, donc « Here and Now », qui est sur, qui est un des morceaux qu'on a déployé avec Marie-Marguerite, sur cet album-là et sur ce live-là, et qu'on reprend, qui est... c'est un morceau que vous pouvez retrouver un peu partout sur les plateformes.

0: Alors, vous êtes bien sur Decibel FM 105.9, 106.9 et nous sommes en présence de Walid Ben Selim qui est avec nous par téléphone depuis Arles. Alors Walid, est-ce que vous pourriez nous parler un petit peu de votre dernier album Here and Now que l'on va avoir la chance de pouvoir découvrir le 5 août à 20h30 au Château de Montal dans le cadre du festival de Saint-Céry?
1: Écoutez, c'était un album qu'on a sorti il y a un an et demi et qui a été vraiment bien salué par la critique et on a été honorés par la réception de la critique et du public et on a continué à faire le tour avec Marie-Marguerite Canou. C'est un album qui est vraiment très intimiste, très intime, qui fait dialoguer comme un pont entre l'Occident et l'Orient. Enfin, c'est où on reprend des poésies soufies, mais pas que, aussi des poésies contemporaines de Mahmoud Darwish et d'autres, sur la harpe qui me paraissait l'instrument parfait pour accompagner ces mots.
0: En quoi il est parfait? C'est un instrument qui, du coup, n'est pas oriental.
1: Il n'est pas oriental et c'est vrai que c'est un instrument qui, pour moi, est très peu utilisé dans le monde occidental d'ailleurs. Quand on a commencé la création, il me semblait que c'était très évident de le ramener au goût du jour et de faire en sorte que cet instrument puisse revoir le jour par une musique un peu plus simple, un peu moins orchestrée, un peu moins orchestrale. Donc c'était un choix... Un choix qui s'est imposé un peu à moi et à la rencontre de Marie-Marguerite, le choix était validé et plus que validé parce que humainement et artistiquement, ça a marché et ça a matché direct.
0: Très bien. Alors on a vraiment hâte de vous rencontrer, de découvrir ce duo qui semble absolument magnifique, qui va nous permettre de vivre des moments presque mystiques. Est-ce que vous êtes inspiré par un certain mysticisme? Qu'est-ce que vous dites? Qu'est-ce que vous pensez au début d'un concert, par exemple? Quelles sont vos pensées?
1: Ma pensée, c'est j'ai deux pensées juste avant de monter sur scène. La première, c'est j'espère que je serai à la hauteur. Et la deuxième, c'est il se peut que ça soit la dernière fois, alors fais ça comme si c'était la dernière fois. Excellent. Donc voilà, c'est comme un mantra qui me vient à l'esprit à chaque fois pour me dire qu'il faut profiter de l'instant présent et donc de ici et maintenant.
0: Super. Dernier petit extrait peut-être de votre album ou alors peut-être une première composition.
1: Sur l'album, bien entendu, il y a un morceau que j'adore particulièrement et qui s'appelle Nasma et qui veut dire brise légère, Nasma Tulmin al-Hawa, qui veut dire brise légère d'amour. Et voilà, enfin, j'espère qu'elle accompagnera vos oreilles. Merci beaucoup.
0: À très bientôt, donc on 5 août à 20h30 au Château de Montal dans le cadre du Festival de Saint-Céry. À très bientôt à vous et merci encore.
1: À bientôt.

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2: Bonjour à tous et bonjour à toutes, chers écouteurs. Voici donc la chronique du cinéma à l'atelier de Gramme pour la semaine du mercredi 15 au mardi 21. Critique chronique et critique de films que nous allons donc passer au cinéma de Gramme. Et aujourd'hui, on va parler des Mignons et des Monstres, Les Caprices de l'Enfant Roi. On ne va pas parler de Toy Story 5 parce qu'on l'a déjà passé. La bataille de Gaulle, partie 1, L'Âge de Fer. La bataille de Gaulle, partie 2, J'écris ton nom. Et on va parler de la soirée horreur qui aura lieu le vendredi 17, avec en début de soirée à 21h, Backroom, interdit au moins de 12 ans. Et à 23h, Obsession, interdit au moins de 16 ans, avec les deux films d'horreur du moment à ne pas rater. On va pas parler de, je l'ai dit, de Toy Story parce qu'on l'a déjà, écoute, on en a déjà parlé la semaine dernière. Donc, écoutez la chronique de la semaine dernière et dans l'intervalle, et j'ai pas eu l'occasion de le voir, donc je vous ferai même pas part de mon avis éclairé. Et on va parler d'un autre film d'animation avec des Mignons et des Monstres. Je l'ai dit, c'est un film d'animation, d'aventure, c'est une comédie, un film familial, bref. D'1h29 de Pierre Coffin et Patrick Delage. Le Pitch, une histoire aussi rocambolesque qu'absurde, mais bien sûr totalement véridique, qui raconte comment les Mignons, partis à la conquête d'Hollywood, sont devenus des stars de cinéma pour finalement tout perdre en libérant au passage une bande de monstres déchaînés avant de s'unir pour tenter de sauver la planète, rien que ça, de ce nouveau désastre à leur actif. Les critiques. Le résultat n'est pas désagréable, mais il donne parfois l'impression que l'aventure pourrait disparaître de la chronologie de la franchise sans que cela ne change quoi que ce soit. Les dialogues absurdes continuent de produire leur effet et l'humour reste globalement très efficace. Ce type de critique est revenu à un certain nombre de fois. Disons qu'il était un peu à part parce qu'il n'y avait quasiment rien à voir avec la franchise Moi, Moche et Méchant, évidemment, où dans les autres films Mignons, on se raccrochait un petit peu, peu ou prou, à l'histoire de Gru, comment ils en sont arrivés à être les sbires du grand méchant. Là, on est vraiment dans complètement différent et ça a choqué certains critiques. Est-ce que c'est grave? À vous de voir. Il manque ici une histoire moins effilochée. Il y en a une, bien sûr, mais elle est esquissée, étouffée sous les sbrouffes, les gags, les anecdotes qui iront chercher les enfants et les clins d'œil qui ne sont pas à leur portée, mais plairont à leurs adultes. Nul doute que les parents cinéphiles, jusque-là pris en otage par leurs chérubins à chaque opus, auront de quoi se mettre sous la dent et de s'attarder sur des références pas vraiment adaptées à son cœur de cible, les enfants, pour se mettre dans la poche les adultes. Et force est d'admettre que ça marche. Des Mignons et des Monstres coupent court à ses meilleures idées visuelles, préférant accumuler les références faciles et décousues. L'ensemble manque cruellement d'enjeux et de danger pour ses personnages. Ça aussi, c'est arrivé un certain nombre de fois. Ce côté de scénario un petit peu décousu, ça a été une des critiques qui a été dite, comme souvent dans certains films, ça a été dit notamment pour Super Mario, et ça n'empêche pas d'avoir des films qui peuvent être intéressants. Mais ce type d'avis est quand même souvent contrebalancé par d'autres personnes qui trouvent que ça marche aussi. Donc, c'est pas je le cite parce que ça a été dit, mais c'est pas très prégnant dans ce que j'ai lu. On n'y croyait pas trop. Et pourtant, cette plongée des Mignons dans l'histoire du cinéma s'avère maligne et divertissante. Et ça, c'est revenu assez souvent, le fait que notamment l'auteur s'amuse à vouloir faire une déclaration d'amour au cinéma et placer ses Mignons comme ça, surtout dans la première partie, visiblement, dans des scènes du cinéma. Et donc, c'est les fameux clins d'œil dont on parlait plus haut. Ça fonctionne à mort. Après, la deuxième partie est peut-être plus classique, en fait, c'est ce qui est dit. Mais j'ai lu aussi qu'il y avait un peu moins de pléthore de gags, mais pour qu'il soit plus péchu, et la langue des Mignons reste toujours aussi hilarante. Globalement, j'ai quand même l'impression que c'est un film qui fonctionne très bien et c'est pas du tout idiot. Donc ça peut être un excellent film à voir ensemble.

0: pourrez voir également Les Caprices de l'Enfant Roi. C'est une comédie dramatique un peu historique d'1h54 de Michel Leclerc. 1651, Louis, qui n'est pas encore le 14e, est un jeune adolescent. Alors que la fronde menace, sa mère, Anne d'Autriche, décide d'exfiltrer son fils pour le mettre à l'abri et le remplace par un sosie. Louis est confié par D'Artagnan à Cyrano de Bergerac, qui le cache au sein de la troupe de théâtre de Madeleine Béjart et Molière. Tandis que Madeleine et Cyrano se découvrent une passion commune pour le jeune Molière, Louis découvre la vie et ses plaisirs, l'art et le travail, le courage et la stratégie, tout ce qui fera de lui le roi soleil. Alors, les critiques. Pour les 8-12 ans, c'est super. Au-delà, c'est compliqué. On voit que Michel Leclerc pense à Rapneau ou à De Broca, les deux grands réalisateurs de jadis. Le film a suffisamment de rebondissements pour fonctionner, mais ça manque de légèreté et de finesse. Le film est foutraque. C'est à la fois un film pour enfants, un film d'auteur et un film à grand spectacle. Tout ça, c'était Inter. Hein. Donc, ils sont toujours un peu pisse-vinaigre. Mais dans une des critiques, elle disait quand même qu'elle... C'est foutraque, mais c'est bien. Le film court trop de lièvres à la fois, même si j'ai été sensible à cette ambition de séduire un vaste public. J'oscille entre les moments que je trouve réussis, parce que vraiment fou dingue, et la revisite de Cyrano sur un mode dramatique très lourd, très appuyé, qui ne m'a pas convaincu. J'ai oscillé entre l'ennui et la clémence. Le film n'appuie jamais son propos, lui préférant la satire, le burlesque ou la drôlerie féroce. On s'en réjouit, d'autant que Les Caprices de l'Enfant Roi raniment l'esprit français avec légèreté, insolence et un zeste de panache. Au-delà de ces gags visuels et de ces dialogues pleins d'esprit, derrière les duels, les poursuites, les déguisements, le réalisateur célèbre surtout le pouvoir du théâtre, du jeu et de l'imaginaire. Les dialogues ciselés et bien écrits, ça c'est arrivé un certain nombre de fois, qui a l'air d'être la marque de fabrique du réalisateur. Donc ça c'est un vrai plus. Michel Leclerc retrouve l'élégance des longs métrages qui osent jouer avec l'histoire pour mieux parler du présent. Et j'ai d'ailleurs lu une petite phrase qui était en plein dedans et que je vous laisserai découvrir, mais qui était quand même bien vue. Le résultat tient du blockbuster de KPDP, passé à la moulinette de l'esprit français. La comédie qui mélange les allusions littéraires sans complexe possède un certain rythme et bénéficie d'un casting parfaitement composé. Et ça, c'est arrivé assez souvent. Des gens qui disaient qu'Artus était vraiment formidable, même Dubosc arrive à être pas mal. C'est bien joué, c'est plutôt malin, c'est beaucoup moins con que ça n'a l'air d'être. Franchement, moi, je m'attendais à la purge et c'est visiblement pas le cas. Donc, faites-vous plaisir.
1: Juste en face de la statue de Louis XIV. Hein ?
2: Vous avez vu une statue de Louis XIV, vous ?
1: Oui.
0: Vous pourrez voir également le film La bataille de Gaulle, L'âge de fer. Ça, c'est la partie 1. Tout à l'heure, on vous parlera de La bataille de Gaulle, partie 2. J'écris ton nom, mais là, on va commencer donc, par la première, en fait, par la partie 1. L'âge de fer, ce film, comme l'autre, fait en gros 2h40, un peu moins, enfin 2h39, pour être exact. Et ce film... Partie 1 comme la partie 2 est un film d'Antonin Baudry. Tout à l'heure, je lirai les critiques que j'ai pu trouver concernant cette partie 2. Et pour la partie 1, je vous ferai simplement part de mon avis, de ma critique qui ne vaut une fois de plus que ce qu'elle vaut. J'ai vu le film hier soir. Alors, dans les critiques que je lirai tout à l'heure, on attaque ce film beaucoup sur le fait qu'il a tendance un peu à se disperser, qu'il manque peut-être de structure au niveau de sa fabrication. On loue le travail de l'acteur qui joue De Gaulle, et c'est vrai qu'il est impeccable. De mon point de vue, de ce que j'ai ressenti en voyant ce film, c'est clair que on sort de là avec un peu une sensation, il manque un côté épique. Vous voyez ce côté où vraiment on est embarqué, on adorerait être embarqué dans cette histoire. Et ce n'est pas exactement le cas. Néanmoins, si on essaye de le voir autrement que comme un travail de cinéphile, à vraiment aller chercher la petite bébête, bon, c'est vrai que les scènes d'action ne sont peut-être pas épiques, alors qu'il y avait tout pour que ça le soit. Néanmoins, et je dis deux fois néanmoins, Je trouve qu'on arrive quand même relativement bien à se laisser embarquer dans cette histoire. C'est vrai qu'il y a des petites choses annexes, des histoires, des rencontres, des pseudo-histoires d'amour qui ne sont peut-être pas absolument indispensables, mais ce n'est pas grave. On reste bien embarqué dans ce film. Je trouve que le temps n'est pas trop long et que pour aborder la petite histoire ou la grande histoire de France, j'ai appris des trucs hein, très clairement et je suppose que ça doit être relativement fidèle à la vérité historique, j'ai appris des trucs, et à ce titre, c'est intéressant. On voit bien la solitude, on ressent bien la solitude de ce grand bonhomme face, qui était rien, face à ces puissances et américaines et anglaises, enfin, dans un premier temps anglaises, puis américaines, à la fin du film. Ça, c'est quand même plutôt bien rendu. C'est vrai qu'il y a un certain nombre de petits moments assez drôles, qui ne sont pas des comique ni des gags, mais on rigole quand même. Et ça, ça fait du bien. Et ça allège un peu le film et ça permet de rentrer dedans. Donc, je pense que c'est un film qui peut être intéressant de voir, y compris en famille. Peut-être pas avec des enfants trop jeunes parce que c'est un peu long. Mais on peut aisément y aller. Ça reste quand même un bon film comparé à beaucoup de choses qu'on voit actuellement, ça reste quand même plutôt pas mal. Et je me faisais la réflexion qu'il manquait actuellement de films, ouais, de films avec une histoire, ou de, pas des films d'histoire, mais avec une histoire, ou un peu comme, je sais pas, Forrest Gump ou Le Soldat Ryan, mais ça c'est aussi un film de guerre, mais où on se laisse embarquer dans le parcours de quelqu'un, et on est là, on repart ici, on est embarqué comme ça dans quelque chose qui roule et qui nous emmène assez loin. Et ce film joue ce rôle-là. Et j'aurais envie de dire que c'est quand même pas mal, je vous le conseille vraiment et j'ai relativement hâte de voir la partie 2 car si elle est peut-être un peu plus structurée, un peu plus cinéphile, leak, ça peut faire un diptyque qui se tient pas mal et en tout cas ça, je pense qu'incontestablement ce film ne justifie pas la volée de bois vert qu'on peut lui lancer et ne justifie pas les faibles chiffres. Franchement, je pense que tout le monde peut y aller et aller en tirer quelque chose. Donc, mon conseil, allez le voir quand même.
3: En langage clinique, on appelle ça un paranoïaque. En langage militaire, un brigadier.
0: Le pitch. Alors, le pitch, c'est le même pour le 1 et pour le 2. Hein. Juin 1940, la France s'effondre et signe l'armistice. Au milieu du chaos, un homme refuse de céder. Seul contre tous, ce général inconnu s'échappe vers Londres pour sauver ce qu'il reste d'un rêve, la liberté. Sans armée, sans appui, sans espoir. Mais avec une folle conviction, la France, ça, France, n'a pas déposé les armes. Il tente un ultime pari, convaincre le monde que la bataille de France n'est ni terminée ni perdue. La réalité est têtue et lui donne tort. Mais peu à peu se lèvent autour de lui, en Angleterre, en France et en Afrique, des résistants de l'ombre, des lycéens révoltés, des soldats déterminés. Leur foi, leur audace, leur rage de liberté défient l'histoire qui semblait pourtant écrite d'avance. Donc je vous ai précédemment parlé de ce que je pensais du film Le 1. Je n'ai pas donc encore vu Le 2. Et donc je vais vous lire les critiques du 2. J'écris ton nom n'est pas tout à fait le même film que L'âge de fer, le 1. La segmentation de l'épopée en deux volets n'est pas seulement dictée par la chronologie, 39-42 pour le 1, puis 43-44, mais par des rapports de force. Là où le premier volet faisait de l'amiral Darlan une antithèse possible du général de Gaulle, son principal adversaire est ici, plus que l'Allemagne nazie, Roosevelt et son désir de vassaliser la France après la défaite de l'Axe. J'écris ton nom a le mérite d'être plus digeste, moins empesé par son exposition excessive. S'il est plus fluide que son prédécesseur, J'écris ton nom souffre néanmoins des mêmes problèmes structurels, incapable d'incarner une stratégie de mise en scène. Une narration foirant grandement l'incarnation des personnages périphériques à De Gaulle est une fabrication régulièrement télévisuelle malgré les moyens faramineux du métrage. Avec cette partie 2, Antoine Baudry rectifie le tir. La narration se pose et parvient à donner un vrai équilibre aux trois axes de sa colonne vertébrale scénaristique, De Gaulle, le front et la résistance. La tension est là, les effets pyrotechniques renforcent le faste de la reconstitution. Les soldats, y compris sénégalais, tirailleurs sénégalais, ont leur moment de gloire. De quoi se demander ce qui a bien pu se passer en partie 1. La bataille de Gaulle, partie 2, rectifie le coche avec J'écris ton nom. Barreau d'honneur de 2h40, mieux incarné, mis en scène et narré que L'âge de fer. Si certains défauts inhérents à l'ensemble du diptyque demeurent, difficile de rester de marbre devant cette reconstitution de la libération de la France dominée par son esprit galvanisant. En effet, donc quand j'ai cherché sur le 2, évidemment on parlait du 1 qui s'est fait pas mal défoncer. Tout se disait qu'il y avait encore, et ça a été dit, hein, un certain nombre de défauts, mais qui étaient un peu plus digestes. Donc franchement, si vous avez vu le 1, j'ai envie de dire, allez voir le 2, ce serait dommage de rester sur une patte.
4: Et comment vous appelez un pays qui a comme président un militaire avec les pleins pouvoirs, une police secrète, une seule chaîne de télévision et dont toute l'information est contrôlée par l'État ?
5: J'appelle ça la France, mademoiselle. Et pas n'importe laquelle. La France du général de Gaulle.
0: Et donc, je vous l'ai dit, il y aura une soirée horreur, comme c'est souvent le cas au cinéma L'Atelier de Gramma, le vendredi 17 avec deux films, donc une tarification. On vous rappelle le principe des soirées horreur, hein. C'est que si vous venez voir les deux films, c'est 8 euros les deux films, et si vous venez voir qu'un film, bah, c'est le tarot habituel pour un film. Et à 21h, donc il y aura Backroom, on va en parler tout de suite, et juste après, à 23h, il y aura Obsession. Donc Backroom, épouvante horreur, un petit peu science-fiction, mais avant tout épouvante horreur, d'1h51 pour la durée, et c'est de Kane Personne, interdit au moins de 12 ans avec avertissement. Le pitch est succinct. Une étrange porte apparaît dans le sous-sol d'un magasin de meubles. Point. Voilà. Terminé. Alors, avant toute chose, il faut signaler que Backroom, avant d'être un film, était un phénomène sur Internet qui a passionné la jeunesse. Et l'auteur, Kane Personne, avait réalisé toute une mini-série sur YouTube où et qu'il a offert au monde. Et tout le monde s'est un peu visiblement emparé de cet univers un peu austère, des backrooms. Alors là, on n'est pas dans les lieux sexuels des bars de nuit. Non, c'est ce qu'il y a derrière les portes. Enfin, c'est ce qu'il y a à l'arrière des salles. Et c'est une espèce d'espace de bureau complètement vide, dans un jaune un peu dégueulasse, éclairé au néon. Une scénographie très spécifique. Et c'est ce qui a fait le succès de cette licence, de cette proposition. Immense succès, et c'est un des plus gros démarrages de films. Tout petit budget, 10 millions de dollars, et c'est un carton international, ce film. Ce premier long métrage d'un tout jeune cinéaste, 20 ans à peine, et il a commencé à 16 ans à faire les mini-séries dont je vous ai parlé, est précédé d'une sacrée réputation portée par l'engouement du public. Il a réalisé l'un des plus gros démarrages pour un film d'horreur aux États-Unis, je vous l'avais dit. C'est la grande qualité de Backroom. La nature du cauchemar est si simple, si pure, que tout le monde y trouvera immédiatement ses repères, comme si c'était le hall d'accueil de tous ces cauchemars. Le plus réussi dans Backroom, cette envie d'ouvrir autant de portes pour les laisser grandes ouvertes, histoire qu'on se démerde avec, dans une ambiance mi-Cube, mi-X-Files, à la fois mélancolique et flippante. Mais ça n'enlève pas les sales défauts au milieu du film, notamment l'écriture des personnages et le monstre, vraiment pas la hauteur de ce monde. Donc il y a un monstre, spoil. Dans toutes les autres, ils n'en parlaient pas, mais dans cette critique-là, ils ont trouvé ça, ce passage, pas indispensable. Mais ils disaient quand même qu'à la fin, la clôture du film était vraiment réussie. Ce vide, on le remplit de ses propres terreurs. C'est ce qui rend le film très passionnant. Elle, la journaliste, salue une mise en scène épurée où il n'y a jamais de débauche d'effet. Observer ces pièces vides et angoissantes sur grand écran suffit presque à transformer la salle de cinéma elle-même en espace hors du réel conventionnel. Le malaise fonctionne avec un certain génie, mais un génie déjà assimilé, déjà dépassé par l'immense quantité de contenu consacré aux liminal spaces disponibles ailleurs. Bon, ça c'est un peu d'épices vinaigres, on va dire. Il y a souvent, on l'a dit ici, des films d'horreur qui abordaient de nouveaux espaces d'angoisse, et celui-là en fait partie. C'est globalement un film extrêmement réussi, extrêmement angoissant. Je pense que même si vous n'êtes pas un passionné d'horreur, ça peut être intéressant d'aller voir ce film parce qu'il se passe quelque chose dans ce film, donc allez le voir. Et on enchaîne directement avec le deuxième film de cette soirée horreur, l'autre film phénomène du moment. Donc c'est vraiment les deux films d'horreur qu'il faut voir parce que c'est les deux films qui cartonnent. Obsession, interdit aux moins de 16 ans, épouvante horreur, on l'a dit, d'1h49 de Curry Baker. Le pitch, et si vous pouviez réaliser votre rêve le plus fou ? Un jeune introverti met la main sur un objet magique, capable d'exaucer n'importe quel souhait. Son crush de toujours tombe alors raide dingue de lui, jusqu'à l'obsession la plus totale. Faites attention à ce que vous souhaitez. Obsession coche toutes les cases du petit phénomène horrifique à ne pas rater. Et pour une fois, c'est même pas décevant. L'angoisse est d'autant plus grande que Curry Baker injecte un humour délicieusement tordu et joyeusement malsain pour déplacer les curseurs du malaise au fil des scènes. C'est là qu'il est malin. Pour contrebalancer la simplicité de son scénario, un mec qui, par un truc magique, se fait aimer d'une femme, il rythme son film avec des coups d'accélérateur, que ce soit dans les gestes, les mots ou les réactions de cette tragique poupée. Obsession repose sur une idée basique et toute bête et le scénario ne va pas chercher beaucoup plus loin. Ce qui ne veut pas dire que le film n'a rien dans le ventre. Entre la mise en scène de Curry Baker, les éclairs de violence et d'humour noir et l'épatante actrice Indé Navarrete, il y a largement de quoi en faire l'une des bonnes surprises horrifiques de l'année. Donc, si vous avez plus de 16 ans, vous pouvez voir les deux films. Si vous aimez les films un peu angoissants, le vendredi 7, il faut absolument être 8 balles. Franchement, passer de 21h à passer minuit devant deux super films, il ne faut pas rater ça. Voilà pas mal de propositions cette semaine au cinéma de Gramma. Je vais vous faire des poutous tout partout. Ici, là, et puis là aussi. Et surtout là. Et on se donne rendez-vous la semaine prochaine, plutôt que de se faire une pauvre voix de lover. Et on parlera des films qu'on diffusera le mercredi 22 au mardi 28 avec Supergirl, une reprise, Les Mignons et les Monstres, Toy Story 5 qui sera de nouveau une reprise, et La Bataille de Gaulle partie 2 qui sera également une reprise. Autant dire que la semaine prochaine, l'émission sera assez courte. Allez, à ciao!

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C'est parti pour une heure de musique corse avec aujourd'hui pas de petit thème, juste de la belle, très très belle chanson corse Canto Nustrale. Et on a commencé justement avec une magnifique chanson de Henri Olmeta et Fabrice Andreani du groupe I Messaggeri. C'est le groupe I Messaggeri qui chante et qui l'a mis en musique. Merci, merci Fabrice pour l'autorisation de la diffusion de cette chanson, car c'est celle qui a été chantée à l'Alboru dans les concerts de janvier 2025. Elle fait partie d'une clé USB où il y a tout l'ensemble du concert, magnifique petite clé pleine de trésors, dont cette chanson « Lascia mi spera ». Je suis issue de ces voix. Clamer les jours de battage, de ces vers improvisés qui résonnaient les jours de fête, de la joie enfantine et le pas endiablé, du ruissellement des cascades et de baisers volés. Alors viens me retrouver, j'ai tant de choses à te dire, car je veux que ta vie soit belle à en frémir. 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Un très très beau mélange de traditionnel, surtout dans la voix de Fabrice, dans les paroles bien sûr, et de modernité avec les instruments d'aujourd'hui derrière et la musique. Et j'enchaînerai avec une très belle berceuse traditionnelle, Nana Liukushonu. C'est le groupe Accompagnia qui chante, c'est un album qui s'appelle Nane Ligorsica. Ça a été enregistré chez Casa Edition. Ils sont de Pigna en Balagne. Dans les montagnes du Cushonu, il y avait une nouveau-née. Et sa grand-mère affectionnée chantait pour l'apaiser, et tandis qu'elle la berçait, cet avenir lui souhaitait. « Endors-toi, un petit peu, toi, la jolie de ta grand-mère. Il me faut faire le repas et coudre les pèlerines pour ton pauvre petit papa, ainsi que pour Toussaint, ton frère. »

Mon île, Amio Isola, va nous chanter Patrizia Poli de son album Verso Universo qui est paru en 2019. Mon île a inventé la mer, mon île si sauvage et si fière, violente comme une nuit d'orage, démente à force de courage.

Vous écoutez Corsica ou la musique corse dans tous ses états sur votre radio associative préférée. Mathias Dejana maintenant. Inido Passi, c'est le titre de son album qui est paru chez Ricordu en 2024, Cabi Gorsu. Sur un poème de Jacques Fusina, grand poète corse, une ode au Cap Corse. Le Cap Corse est marin, et ainsi dit son histoire, mais né sans pareil autour d'un parc de mémoire. Des Agriates à l'ouest, jusqu'à Bastia qui commande, s'étend l'eau des environs pour en faire sa guirlande.

Une autre très très belle chanson, je vous avais dit aujourd'hui dans cette émission, que de très belles chansons, Cantu Nustrale, de très très beaux artistes corses. Et là nous avons dit Anna di Lalba, autour de Antoine Marielli, de leur album Poeta, qui est paru chez Ricordo en 1996, Quassou, là-haut. Ce pays de Cocagne qui était ta jeunesse, désormais tu en as un ardent désir. Elle ne reviendra plus, dispersée par ce monde, à la recherche des vertus, va et escalade les frontières. La vérité est là-haut. Quassou.

Patrizia Garacega, maintenant une grande dame de la chanson corse, dans Gorsica, ou la musique corse dans tous ses états, sur votre radio associative préférée. De son album « Ucantu di Canti », qui est paru en 2025, cette année, je vous propose « Fratello », frère. Cette création « Ucantu di Canti » s'inspire du « Cantique des Cantiques », livre de la Bible. C'est un récit fondateur et chef-d'œuvre de la littérature universelle. Le Cantique des Cantiques, c'est le plus beau chant en hébreu. Il s'étonne et émerveille. Il nous invite à pénétrer dans un jardin paradisiaque qui éveille tous les sens.

Le groupe L'Arcucci, maintenant, L'Arcucci, c'est l'arbalète, de leur album Trent'anni, les 30 ans, qui est paru en 2015, da Eri à Oggi per Domani. Ils ont débarqué avec leur bataillon pour soumettre une milice garante d'une nation. Et dans le Gaule où court encore le sang de tant d'hommes, de femmes et d'enfants. Mais la soif et l'envie de liberté ne peuvent être ni soumises, ni tuées. L'âme d'un peuple, avec ses mille raisons, réveillera toujours les passions et au gré des révoltes, féconde sera la récolte.

Je vous propose maintenant un petit instrumental à la cetera, un montage que j'ai réalisé de deux parties de concert de Cinarca, un à Trélissac en Dordogne en 2010, l'autre à Pompadour en Corrèze en 2009. Cinarca possède la cetera la plus ancienne jouée à sa connaissance. Elle a plus de 230 ans et lui vient de son grand-oncle, François Agostini, qui était directeur de l'Opéra Comique à Paris. On l'appelle la cetera d'Oletta.

Henri Olmeda maintenant. Nous l'avions tout à l'heure comme poète, écrivain de la chanson des Messaggeri, La Chamispera. Et là maintenant, il chante, il est en solo. Il a fondé avec d'autres le groupe L'Albino, il y a quelques années. Là, je vous propose Per u Sempre, de son album Cuncenza, qui est paru en 2014. De la tombe, tu sortis cette langue qui retentit. Ma voix veut la chanter, la faire vivre, la montrer. C'est avec notre vertu, avec notre jeunesse, que nous pourrons donner force à notre vie pour l'éternité.

Nathalie Vahali maintenant, un des fondateurs du groupe Sorgenti, mais là il est en solo, de son album Uiculo. C'est le berceau qui est paru chez Ricordu en 1998, Di La Senza.

Le groupe Terra, maintenant un groupe qui est attaché à la maison d'édition Ricordo, de leur album Sole e Sale, qui est paru justement chez Ricordo en 2006, Terra d'Amore, sur un poème de Nathalie Valli que nous venons d'écouter. Terra d'Amore, terre d'amour.

Un des grands titres du groupe Horizonte, maintenant dans Corsica ou la musique corse dans tous ses états, sur votre radio associative préférée. De leur album Messaggeri, je vous propose A Canzona di Vavone. C'est paru en 1993. Te souviens-tu de cette chanson que chantait grand-père ? Chaque soir avec sa pipe à la main, à côté du feu. Elle nous parlait de beaucoup de richesses et d'un grand amour digne. Elle nous disait combien était belle toute sa jeunesse. Chaque pas que nous faisons vers l'avenir, nous ne l'entendons plus, cette chanson, qui toujours revient. On ne l'entend plus.

Voilà, tout a une fin et je vous propose pour terminer l'émission de découvrir un duo qui tourne déjà depuis quelque temps, mais qui vient de m'envoyer une maquette et je les remercie vivement. Radio d'Amore, c'est le titre de la chanson. Spera, c'est le nom du duo, composé de Laurent Taviglioli et Régis Manarini. Spera, c'est l'alliance naturelle entre deux artistes portés par un même héritage, transmis dès l'enfance, et une même envie de faire vivre la Corse dans ce qu'elle a de plus essentiel, le chant, la guitare, le lien, la sincérité. Laurent Taviglioli est chanteur, originaire d'Ajaccio et de Guagne. Régis Manarini est guitariste virtuose et sensible. Ce duo est en train d'enregistrer plusieurs titres pour sortir un album qui s'appellera Radio d'Amore, tout comme ce titre que je vais vous passer. C'est un album qui devrait sortir au printemps. On en reparlera à ce moment-là. Radio d'Amore du duo Spera.

ainsi arrivé au terme de votre émission de musique corse, Corsica, ou la musique corse dans tous ses états, sur votre radio associative préférée. Elle était préparée et animée par Patricia. Alors aujourd'hui, une heure de belle et bonne musique corse avec de très beaux artistes. Derrière moi, deux instrumentaux du groupe Dopucena, de l'album Canti e Sogni di l'Isola Versa. Le premier, c'est une Scottish Scudiccia di Zermano, et le deuxième sera une valse, Valso Bastiaccio. Je voudrais ici remercier les artistes et les maisons d'édition qui m'envoient très régulièrement des CD ou des maquettes. On est ainsi à la pointe de l'actualité du Canton Austral. Cette émission vous a plu, vous souhaiteriez la réécouter, la partager, la faire découvrir. Le blog corsica-l'émission.blogspot.com est là pour ça. Les émissions sont en podcast. Il y a également la page Facebook Corsica l'émission de musique corse, sur laquelle vous pouvez retrouver toutes les entrées de CD dans ma discothèque, toutes les nouveautés, ainsi que les dates de mise en onde des émissions. Comme vous en avez l'habitude, je clôturerai cette émission par l'hymne de la Corse, le Diovi Salvi Regina, chant sacré à la Vierge Marie, devenu hymne de la Corse en janvier 1735. À cette date, la Corse proclamait son indépendance, qu'elle garda jusqu'en mai 1769. Elle se dotait d'une constitution sur laquelle Jean-Jacques Rousseau avait travaillé, et elle choisissait son hymne en se plaçant sous la protection de Marie. Je vous propose cette semaine un Diovi Salvi Regina qui a été chanté lors d'une soirée à Saint-Florent, c'était le 10 avril 2010. Nous étions dans l'église de Saint-Florent suite à un concert caritatif. Christian Dreani du groupe Caramusa nous a tous réunis dans un coin de l'église. Nous étions pas mal de personnes et Chinarca a commencé le chant. Je vous souhaite à toutes et tous une excellente semaine et j'espère vous retrouver à l'écoute de Corsica ou la musique corse dans tous ses états sur l'une des radios associatives qui la diffuse. Alors ces radios en Corrèze, Radio Grand Brive, autour de Brive-la-Gaillarde et Objat, et Bram FM autour de Tulle, VFM dans le Tarn-et-Garonne sur Valence d'Agen, Radio 3D dans l'Aisne, la Marne et les Ardennes, Radio Résonance dans le Cher à Bourges, deux radios dans les Bouches-du-Rhône, Radio Fréquence Sud et Radio Soleil Provençal, trois radios dans le Var, Radio Côte-Bleue sur Sanary, Mosaïque FM sur Fréjus et Saint-Raphaël, et Radio Verdon sur Castellane et Saint-Julien-le-Montagnier, et Décibel FM dans le Lot autour de Saint-Céré. Un grand, grand merci à ces radios pour la diffusion de mon émission, et un grand bonjour aux auditrices et aux auditeurs qui écoutaient de la musique corse sur l'une de ces radios associatives. Et je vous laisse en compagnie de spectateurs d'une soirée caritative à Saint-Florent en 2010 pour le Diovi Salvi Regina, ce chant sacré à la Vierge Marie, hymne de la Corse depuis 1735, et générique de fin de votre émission. À bientôt !

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1: Je suis rue de Rémusat, à quelques mètres de la place du Capitole, à Toulouse, et je me rends à la salle du Sénéchal, car nous sommes aujourd'hui jeudi, et le jeudi, il se passe quelque chose à 12h30 qui attire énormément de monde. Il est 11h30 et déjà, il y a beaucoup de gens dans la file d'attente devant la salle. Vous venez souvent ici ?
2: Oui, le plus souvent possible en fait. J'apprécie beaucoup cet espace. La programmation est très diversifiée et toujours de très grande qualité.
1: Vous connaissez les artistes qui sont invités aujourd'hui ? Ou vous venez comme ça ?
2: Absolument pas, j'adore. C'est un peu comme d'aller les bibliothèques. J'aime bien découvrir au hasard.
1: Comment vous expliquez ce succès ?
2: C'est un espace convivial, chaleureux. Et ça, je parle au nom des personnes qui ont peu de revenus. Cette sorte d'oxygène qui permet de garder encore un petit peu de l'esprit au côté artistique et tout ça, c'est vraiment appréciable.
3: Alors le principe de la pause musicale, c'est de proposer une parenthèse diurne en musique, et je dirais même si possible en poésie musicale, c'est-à-dire un temps pour les urbains à part. Le principe, c'est entrer libre dans la limite des places disponibles, alors on prend les 200 premiers arrivés.
1: Joël Saurin, vous êtes un ancien membre du groupe Zebda et vous êtes donc à l'origine de cette pause musicale. Comment elle est née ?
3: Avec Zebda, on était en tournée au Québec, à Québec, et l'organisateur du festival où on allait jouer le soir dans un grand espace avec plein de lumière, plein de sons, nous a dit à la fin de la balance qui se finissait vers midi, si vous voulez faire un mini-concert optionnel, c'est possible. On l'a fait. Je suis revenu avec à l'esprit l'idée de reproduire ça un jour à Toulouse. Car ce qu'on avait fait à midi et ce qu'on avait fait le soir n'avait rien à voir. Alors l'horaire y était pour beaucoup, les conditions, la décontraction généralisée, mais quand même l'écoute du public qui ne nous connaissait pas du tout. Même avec les mêmes chansons, on peut faire des choses radicalement différentes.
1: Qui sont les artistes, musiciens invités et comment vous les choisissez ?
3: Je tenais à l'éclectisme. Ça, c'est quelque chose qu'on reproduit maintenant depuis 18 ans. Je savais au moment où je créais ça que le vivier des musiciens toulousains était riche. Mais là, je l'ai vérifié, c'est vraiment énorme. J'ai pas de budget pour déplacer des musiciens. Donc, ce sont principalement des musiciens locaux, régionaux ou qui veulent jouer le jeu.
1: Donc la pause musicale a encore de l'avenir devant elle.
3: Moi, je suis parti pour 40 ans, mais bon, l'avenir le dira.
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4: Comment tu t'appelles ? Il y a eu du théâtre au programme de Cajar, une pièce documentaire intergénérationnelle. Sur scène, des élèves de seconde du lycée de la Vinadie à Figeac et des résidents de l'EHPAD de Cajar. Alors on est allé voir de plus près l'histoire du montage de cette pièce. Et puis tant qu'on y était, on a rencontré les protagonistes initiateurs, financeurs et encadrants de cette aventure.
5: Jennifer Alario. Je travaille à l'Astrolabe, au service culturel du Grand Figeac, chargée de l'action culturelle au service spectacle vivant. Pour la saison 2025-2026, on accueille le Club Dramatique Théâtre, qui est une compagnie basée à Toulouse, dirigée par Mélanie Vessette et Simon Le Floch. La commande qui leur a été passée, c'était de créer vraiment un projet de médiation à destination de différents publics, partir sur une notion qui était le geste artistique comme rempart à l'isolement.
6: Je m'appelle Mélanie. Je dirige la compagnie Le Club Dramatique, qui est la compagnie qui a été associée cette saison à l'Astrolabe à Figeac. Et dans le cadre de notre association, il a fallu proposer un projet de médiation culturelle. Et j'avais à cœur de travailler avec des personnes âgées, très âgées, avec lesquelles j'avais jamais travaillé. J'avais déjà travaillé avec des jeunes, j'aime beaucoup travailler avec des jeunes et d'autres publics, mais j'avais jamais travaillé avec des personnes très âgées. Et donc moi j'avais à cœur de partir d'eux et d'elles, et de travailler ce qu'on appelle une écriture de plateau. Ça veut dire qu'il n'y a pas de texte qui préexiste à la création. On se raconte des histoires, on écoute des témoignages, des récits de vie. Et à partir de ça, avec Julie Duchossois, qui fait partie de la compagnie Jean Balcon et qui m'accompagnait sur cette aventure, on a écrit des textes pour eux et pour elles. Et l'idée, c'était de faire une pièce un peu ce qu'on appelle du théâtre documentaire. Donc on entend des morceaux de vie, de récits, de sons, et de les mettre ensemble sur un plateau. Des gens très jeunes et des gens très âgés. Et ça a été une rencontre vraiment formidable. Et je crois que pour tous les participants et participantes de ce projet, c'est une vraie aventure, parce que personne n'était jamais allé sur un plateau de théâtre. Donc on a beaucoup travaillé, et je crois qu'on est tous et toutes très fiers du résultat.
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à se rappeler de m'enculer. 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
1: Détendez-vous en suivant le Kikaliente Reggae Show avec le Complexe, votre espace de loisirs indoor à Brive. Dans la radio, dans le PC ou à fond dans les enceintes, c'est le Kikaliente Reggae Show jusqu'à 23h. Allez, on y est, il est 21h, bonsoir et bienvenue dans le Kikaliente Reggae Show en ce mardi... Ben quoi ? Pourquoi vous me regardez comme ça à travers la radio ? Ah, vous pensiez qu'on n'était pas là, peut-être ? Sous prétexte qu'on est le 14 juillet, vous pensiez que vous n'auriez pas votre dose de reggae, de roots, de dancehall du mardi soir ? Ou du lundi soir, pour ceux qui écoutent la rediff, bon lundi soir d'ailleurs, hein, sur Vibes FM et Decibel FM. Quoi qu'il en soit, erreur monumentale, mes agneaux ! Nous sommes là, nous sommes présents, nous sommes solides sur les appuis. Même si ce soir, ce sont les meilleurs moments de l'émission, vous aurez quand même votre Kikaliente, comme chaque semaine. Je suis Jérémy, voix off de l'émission et animateur de temps en temps, hein, au moins une fois par semaine, quelle que soit la station. On est mardi, on est le 14 juillet, donc ce soir c'est double dose de fête, messieurs dames. Du bon reggae dans vos oreilles, et pour ceux qui traînent au plein air ce soir, et si c'est maintenu près de chez vous, un joli feu d'artifice qui devrait illuminer le ciel un peu plus tard dans la soirée. 2 heures de son, 2 heures de découverte ou de redécouverte, hein, pour ceux qui étaient déjà présents. Les plus fidèles auditeurs se reconnaîtront. On démarre tout de suite, installez-vous, c'est Kikaliente qui débarque maintenant sur toutes ces chouettes radios qu'on va citer une par une. 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
1: C'est parti donc pour ces 2 heures de best-of du Kikaliente Reggae Show et on commence fort avec The Titers. Rien que le nom donne le ton, hein, du programme. Ça va être serré, ça va être calé exactement comme il faut pour un mardi soir de fête. Certains d'entre vous sont peut-être déjà en train de se préparer pour un peu plus tard dans la soirée. D'autres sont déjà prêts sur la route, hein, en direction le bord de mer, pour le feu d'artifice. Dans tous les cas, on attaque ce début de soirée tous ensemble sur Brenige FM et les radios partenaires, nombreuses à nous suivre dans toute la France et ailleurs, même pendant l'été. Merci à vous d'être là, camarades des autres radios que je salue. Je vous laisse en compagnie de The Titers, mais d'abord, comme il est de coutume dans cette émission, une petite présentation.
7: On commence avec The Titers, album Lovely Love en autoproduction proposé par nos amis de Musical Impact. Après Differently, sorti en 2024, l'année dernière, hein, The Titers, Reggae Roots, revient avec un nouvel album showcase Lovely Love, une célébration emplie d'unité, de spiritualité, d'amour et de liberté. La face A regroupe les versions vocales et la face B, les dubs Lovely Love, capture toute la spontanéité et la force du groupe. L'album se déploie comme un voyage spirituel et émotionnel, bien sûr, de la méditative Countryside à la chanson d'amour Lovely Love, en passant par la lumineuse Worship the Sun, qu'on va s'écouter là dans quelques secondes. Le point culminant arrive avec Africa Will Rise, qu'on s'écoutera aussi, véritable hymne à la liberté, interprété par le duo jamaïcain légendaire Keith et Tex sur le Lovely Love Redeem. Après leur collaboration remarquée avec Oku Onuara sur le titre Balance, hein, et Ja Miracle sur le titre He Is Aile en 2025, hein, The Titers poursuit sa route avec ce nouvel opus dont on parle ce soir, affirmant son identité dans la scène reggae internationale. Un album sincère mêlant musicalité et message fort profondément actuel. On s'écoute Countryside comme prévu, Worship the Sun, vous allez kiffer, et Africa Will Rise. C'est maintenant. Bienvenue à tous en Kikaliente, on est ensemble jusqu'à 23h.

0: Countryside, ce titre spirituel qui ouvre Kikaliente, et on salue la Polampro qui est là sur les ondes. 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
1: Et on enchaîne avec ce dernier titre mis en avant de The Tigers, Africa Rise Again. Album Lovely Love.

0: Lionel Colonial Control, je vais réussir à le dire. Africa will rise again. On dit, hein, briller encore et encore et encore. Et s'élever, s'élever, grimper, monter. Bien sûr qu'on n'en restera pas là. On dit bonjour à Charlesis qui nous écoute depuis La Réunion. On dit bonjour à tous ceux qui nous écoutent depuis l'Afrique avec le décalage horaire. On dit bonjour à Angelica, à Frances Groove et à tous les autres qui sont là sur le chat.
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1: J'avais prévenu, hein, ça démarre très fort ces meilleurs moments du Kikaliente Reggae Show pendant 2h ce soir. Je suis Jérémy et bien évidemment, je ne suis pas tout seul, rassurez-vous, puisque je suis accompagné, et je pense que c'est le cas pour vous aussi, hein, vous qui nous écoutez, de celui qui est notre meilleur ami, hein, très clairement tous les étés et particulièrement ces temps-ci, le ventilateur. Voilà, tenez, aérez-vous un petit peu, profitez. Voilà, parce qu'on a l'habitude de vous mettre du soleil dans les oreilles pendant l'émission, mais de temps en temps, et particulièrement depuis quelques semaines, un peu de fraîcheur ne nuit pas. On enchaîne ces meilleurs moments de l'émission après cet instant totalement philosophique. Avec Roots Noir, Roots dans le nom, Roots dans le son, ça sent déjà bon l'encens, et les basses profondes, c'est le genre de son qui vous donne l'impression que le temps ralentit un peu, même un 14 juillet où tout le monde est excité comme une puce à l'idée du feu d'artifice. Je rappelle ainsi, tout se déroule bien, il se pourrait que vous en entendiez un petit bout tout à l'heure, quand la nuit sera bien tombée, je vous rassure tout de suite, ça viendra pas de votre voisin du dessus. Hein, ça sera dans la radio, pas loin de là où je me trouve ce soir. En tout cas, il est maintenu. Hein. Je sais que beaucoup de villes en France ont annulé les feux d'artifice prévus ce soir en raison des fortes chaleurs. N'oubliez pas, pour être sérieux deux secondes, de vous hydrater, même sans attendre d'avoir soif. Hein. Même si les températures baissent un petit peu, on sait jamais, restons tout de même prudents. Et surtout, profitez-en, fermez les yeux si vous êtes bien installé, ou gardez-les ouverts hein, si vous conduisez, c'est quand même mieux. Pas d'accident ce soir, s'il vous plaît. On prend le temps, c'est un peu la respiration de la soirée avant que ça reparte encore plus fort. Pour ce best-of de Kikaliente, Roots Noires, c'est à vous et nous on se reparle tout à l'heure.
0: Imaginez un album qui raconte l'histoire de l'humanité, de sa naissance à sa fin possible. C'est An Odyssey Through Eschatology. C'est le titre de cet album, le troisième opus

de Brian Bataille. Bataille avec un seul L sous le nom de Roots Noires. C'est plus facile à dire. Un voyage musical en trois temps aussi ambitieux que glaçant. Les quatre premiers titres nous plongent dans la création, celle du système solaire, de la Terre, de la vie et enfin de l'humanité. Puis l'ambiance bascule. Des morceaux 5 à 13, Bataille explore 6 scénarios catastrophes où l'humanité se détruit elle-même. Le changement climatique, les dérives de l'ingénierie génétique, les dangers de l'IA, la surpopulation, la robotique incontrôlable et bien sûr la guerre des interludes. La guerre et des interludes bien placés. Chaque piste sonne comme un avertissement. Notre intelligence couplée à notre arrogance pourrait bien nous perdre dans un déni global. Mais l'album ne s'arrête pas là. Les deux derniers morceaux offrent une lueur d'espoir ou du moins une forme de sagesse. La Terre y prend la parole pour nous rappeler une vérité crue. La vie continuera même sans nous. À travers des mélodies envoûtantes et des textes percutants, Bataille soulève une question essentielle. Et si notre plus grande menace, c'était nous-mêmes? Avec des textes récurrents comme le paradoxe humain, cette capacité à créer et à détruire en même temps, un Odyssey through eschatologie est bien plus qu'un album. C'est une expérience immersive, une méditation sur notre futur et un appel à la réflexion. À écouter bien sûr absolument, surtout en ces temps où l'avenir de la planète n'a jamais été aussi incertain. Nous, on s'écoute Oasis Among the Stars, The Fault Within Our Flesh et Heart of the Earth.

Et sur ce petit son de Heart of Hers, le cœur de la terre, Roots Noir qu'il interprète en auto-production, on salue bien sûr Watigo qui vient faire un tour.

0: allez checker cet album An Odyssey Through Eschatology Roots Noires. Il est sur toutes les plateformes, disponible bien sûr.
1: 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Non, non, non, tu ranges tout de suite cette tisane. C'est pas encore l'heure. Laisse-nous plutôt te servir du reggae chaud bouillant dans Kikaliente en live le mardi soir. On est là, on est bien installé maintenant, hein, la soirée prend son rythme et j'espère que vous aussi, hein, de votre côté, que vous soyez en voiture ou tranquillement à la maison ou seul sur le sable les yeux dans l'eau. Bon, je vous rassure, on n'a pas prévu d'écouter Rock Voisine, hein, ce soir, même en remix. En tout cas, ici dans le studio, l'ambiance est excellente et je pense que ça s'entend à travers la radio que vous avez choisi d'écouter. Troisième partie de la soirée avec GNT tout de suite et on se retrouve dans 13 minutes pour le quart d'heure rap de l'émission.
0: On dit souvent, hein, que le printemps est la saison de la révolution et dans le cas de la musique de Jill Scott Aaron, la révolution will be not televised, elle sera pas télévisée. Il est sorti en avril, ce titre, avril 1974, tandis que B-Movie est paru lui en mars 1981. Deux titres qui ont marqué le temps et qui sont très très engagés et qui reflètent encore aujourd'hui la société dans laquelle nous sommes confrontés. Et ces temps de troubles politiques, ces morceaux classiques résonnent, hein, avec autant de force qu'il y a un demi-siècle. Leur lucidité désinvolte et percutante semble d'autant plus vive face à notre actualité, comme je vous le disais, hein. B-Movie, ce titre ici réinterprété sous le titre Nothing But Bad TV, est un parfait exemple des nouvelles paroles qui font écho aux étranges similitudes entre l'ancien président américain et celui d'aujourd'hui. Et il dit, on a joué ce morceau assez fidèlement à l'original car le parallèle vocal nous semblait pertinent. Mais la version dub va encore plus loin. On va pas se l'écouter ce soir parce que les deux titres font déjà chacun plus de 5 minutes. Mais Guillaume précise, la révolution c'est tout un autre genre, un arrangement dépouillé et puissant, empreint d'une intensité sombre. Le chant retenu rend un hommage sincère à l'esprit de Scott Aaron au sein d'un chaos sonore maîtrisé. Ils ont pris le temps de s'assurer, hein, d'aborder ses œuvres avec authenticité et ils partagent les épreuves et ils tâchent de retranscrire tout ça pleinement avec tout le sens que la musique doit prendre dans cette œuvre. J'espère avoir été claire. On s'écoute donc ces deux titres revisités, c'est GNT. Je vous préviens, vous allez passer les 10 prochaines minutes avec les basses à fond, normalement dans votre voiture ou dans votre salon. Allez, on est ensemble jusqu'à 23h.
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Et pour répondre à tous ceux qui m'envoient des messages pour me demander pourquoi je ne suis pas sur Instagram, la réponse simple et claire est que notre logiciel de streaming ne va pas sur Instagram. Donc vous nous suivez sur Facebook, vous nous suivez sur YouTube, sur Twitch sous le nom de Kikaliente, sans l'accent puisqu'il ne prend pas l'accent. Donc vous avez multiples plateformes pour pouvoir voir le live, et sinon il sera demain disponible dans la rubrique le live, dans la rubrique Kikaliente, tout simplement sur mon site kikaaddict.fr.

0: 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Et maintenant, dans le Kikaliente Reggae Show, on termine l'heure sur un tout autre rythme. Voici la spéciale rap. Et on arrive effectivement à ce moment un peu particulier de l'émission, le fameux quart d'heure rap avec Pete Bacardi ce soir. Alors oui, je sais, un quart d'heure de rap dans une émission reggae, ça peut surprendre au premier abord, mais en vrai ça passe très bien et d'ailleurs on en redemande. Cette tradition du quart d'heure rap, c'est un peu la signature de l'émission et je ne suis absolument pas là pour casser quelque habitude que ce soit, même en l'absence de Kika, qu'on embrasse d'ailleurs. Installez-vous, changez un peu de rythme avec nous et laissez-vous porter par Pete Bacardi pour la suite de ce best-of du Kikaliente Reggae Show.
1: On continue donc avec le rap après Swingman. On vous présente donc Kikaliente, l'album de Pete Bacardi avec deux C. Et cet album, il s'appelle OG en deux lettres, tout simplement. Pete Bacardi signe un retour musical puissant, assumé, profondément ancré dans son époque, le présent. Plus qu'un EP, OG marque la renaissance artistique d'un pilier du rap francophone. Un nouveau chapitre, une nouvelle énergie, mais la même exigence du rap, du texte, comme ce qu'on a évoqué avec Swingman en première heure et une musicalité en phase avec le présent. Il est composé de 8 nouveaux titres inédits auxquels s'ajoutent 3 singles déjà sortis, Chiffre Romain, Feu et Billionnaire. Ce projet sorti le 5 décembre dévoile un Pete Bacardi mature, introspectif mais toujours tranchant. Un artiste qui revient sans nostalgie avec la maîtrise et la sincérité d'un vétéran qui connaît son histoire et regarde l'avenir droit dans les yeux. OG, c'est le retour d'un architecte du rap, un raconteur d'histoire, un homme qui a traversé les époques sans jamais trahir l'essence de ce qu'il est. Un EP de 11 titres qui assume ses racines, parle au présent et ouvre une nouvelle trajectoire. Qui sait, le début d'un nouveau règne. On s'écoute de suite derrière moi, vous l'entendez qui démarre. Ambition, titre qui ouvre cet opus. Karma is a bitch et feu, à côté duquel on ne peut pas passer. Clin d'œil à Tchaïkovski et au Destiny. Child, je vais réussir à le dire. Destiny's Child, allez, c'est parti. Pete Bacardi, dans Kikaliente, bienvenue à tous.
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0: quart d'heure rap du Kekelinte Reggae Show à l'instant avec Pete Bacardi. Allez, petite pause, le temps de reprendre notre souffle et d'aller boire frais, hein, c'est la petite pause fraîcheur de l'émission. Ne bougez pas, on revient très vite sur Brainage FM et sur les radios partenaires qui diffusent l'émission chaque semaine. Attention les autres, hein, on vous écoute aussi, même si on n'a que deux oreilles, elles sont bien affûtées. A tout de suite. 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
0: Avant de retrouver la suite de ces meilleurs moments de Kikaliente, je vous ai ressorti un classique qui a 20 ans, déjà 20 ans cette année, Admiralty avec Landmo et Happy Respect, un titre qui résume assez bien l'ambiance hein, qu'on essaie de garder dans cette émission, entre bonne humeur et respect mutuel, car c'est important.
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1: Il sera présent au Nomade Reggae Festival à Anglefort, c'est où ? C'est dans le département de l'Ain, entre lac et montagne. Séquence est à la fin du mois, du 30 juillet au 2 août prochain. Il y aura également Alpha Blondie, Scaramucci, Manu Digital, Ayui Heights ou encore The Titers avec qui on a démarré ce best-of tout à l'heure. Et donc lui aussi y sera, on vient d'écouter Admiralty sur Brennige FM. 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
1: Nous revoici pour la suite de ces meilleurs moments de Kikaliente. Et vous le savez, cette partie est spéciale, hein, elle est dédiée aux femmes, aux artistes féminines, avec Lila Ike. Une voix, un talent, je ne dirai rien d'autre si ce n'est installez-vous confortablement et laissez-vous porter par Lila Ike. Mais d'abord, petite présentation quand même.
7: La Jamaïcaine Lila Ike qui fait sensation, hein, la sensation vraiment reggae dancehall du moment, et elle présente son EP Live at Apple Music Radio. Elle interprète des titres de son album Treasure Self Love dont on avait parlé ici, qui a été nominé aux Grammy Awards, ainsi qu'une chanson de Noël qu'on sera ravis d'écouter ensemble. Cette performance acoustique a été filmée et enregistrée en direct en studio pour l'émission Ebro in the Morning. L'EP complet est disponible exclusivement sur Apple Music. Sachez-le, Lila Ike a sorti donc son premier album complet Treasure Chef Love le 22 août. On en avait parlé ici à la rentrée, et c'est son premier LP après son EP The Experience en 2020, avec 11 titres qui mélangent reggae, R&B et influences variées. Cet album comprend plusieurs collaborations, hein, notamment avec H.E.R, Joey Badass, Protogé, Massika et Maverick Sabre. Lila Ike a expliqué, hein, que les thèmes de l'album sont très personnels, hein, c'est toujours souvent autobiographique, et notamment autour de l'amour propre, hein, de la santé mentale qu'elle notamment aborde avec une manière ouverte dans ses chansons, vraiment sans tabou. Elle se livre totalement. Elle a été récompensée, hein, pour ça en 2025 au Caribbean Music Awards et a remporté pour la troisième année consécutive le titre de Female Reggae Artist of the Year. En 2025, Lila Ike a déjà multiplié les performances live performantes, hein. Elle a participé à des événements majeurs en Jamaïque comme les Pan Finals et les Reggae Sumfest 2025 à Montego Bay. Plus récemment, elle a aussi participé à des festivals internationaux avec cette année, par exemple, aux côtés de Protogé et d'autres artistes jamaïcains dans des événements musicaux. Avant la sortie de l'album, elle a sorti plusieurs titres, des tubes, hein, qui sont marquants, Too Late to Lie, ainsi single solo accompagné d'un clip qui est inclus dans l'album, et ses morceaux ont contribué à asseoir son image, hein, comme une voix importante de la scène reggae contemporaine jamaïcaine et surtout internationale. On s'écoute maintenant Lila Ike, Love in a Lovely Way, Scarter, et bien sûr Irie Christmas. C'est pour vous.

0: Et c'est tout ce qu'on vous envoie, de l'amour, de l'amour, de l'amour, en paix et en amour, comme peut le chanter Lila Ike.
1: That's what we're talking about, love.
0: Et oui, nous parlons bien d'amour. Cet album est magnifique. Lila Ike qui nous présente son album Live at Apple Music Radio.
1: Love in a lovely way, you know? Very important. Hey, me might get a live dub plate.
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0: Ben ouais, c'est de l'amour tout ça.

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1: On prend un moment plus solennel maintenant pour un hommage à Max Romeo. C'était presque en fin de saison dernière, hein, c'était au mois d'avril 2025. Et pour les quelques minutes qui viennent, on ralentit un peu le rythme de la soirée. On prend le temps d'apprécier ce que cet artiste a apporté au reggae depuis des décennies. Et pour celles et ceux qui sont déjà du côté de la plage en attendant le feu d'artifice, ce sera pas fait exprès, mais ce sera peut-être le bon moment pour lever les yeux vers le ciel et peut-être voyez-vous déjà quelques étoiles à cette heure-ci, avant que le ciel ne devienne plus coloré. Ah ben voilà, suffisait d'en parler, hein. Ça commence à quelques minutes de ce studio, comme si c'était un signe. Je ne sais pas. Voici, messieurs, dames, un vibrant hommage en musique à Max Romeo.
2: Faisons un hommage maintenant à Max Romeo avec Mystical Man également, puisque Max Romeo, hein, de son vrai nom Maxwell Livingston Smith, est décédé le 11 avril 2025, paix à son âme, à l'âge de 80 ans. TV5 Monde et TF1 ne sont pas passés à côté de l'information, et même si les médias ont du mal à faire la part belle à cette musique stigmatisée, nombreux sur les réseaux ont été surpris par cette initiative. Né en Jamaïque en 1944, il s'est imposé comme l'une des grandes voix du reggae, hein, reggae roots, et il devient célèbre dans les années 70 avec des titres comme Wet Dream et surtout War in a Babylon, Wet Dream qui avait été censuré en Angleterre. Beaucoup produit par Little Scratch Perry, War in a Babylon qu'on va s'écouter là dans quelques secondes. Pour ceux qui ne connaissent pas, ça vous parlera, hein. Il est connu pour ses textes engagés, il a marqué l'histoire du reggae, hein, avec sa carrière de plus de 50 ans, son héritage se poursuit notamment à travers sa fille Xana et son fils Azizi Romeo. Suite à son dernier album Back to the Roots, sorti en 2020, Mystical Man lui revient avec plein de nouveaux projets en tête, notamment un titre enregistré avec Max Romeo. Cela fait 15 ans, hein, que Mystical Man parcourt les routes pour diffuser sa musique en tant que chanteur et selecta, mais comme il n'aime pas rester sur ses acquis, cette fois-ci il a décidé de monter son label Mystical Man Records pour se produire, mais pour produire aussi d'autres artistes. Entouré de musiciens de qualité, il travaille beaucoup avec son acolyte Cody Jarrett, qu'on salue, hein, pour ce qui concerne la composition de ses riddims. Deux projets de taille sont annoncés. Sa première sortie sur le One Riddim intitulée Freestyle, avec des artistes de qualité, dont le morceau Marching, qu'on va s'écouter en ouverture de ce Kikaliente, en combinaison avec l'une des plus grandes légendes du reggae, donc Max Romeo. Le titre Marching annonce la sortie d'un prochain album de Mystical Man, mais aussi la sortie de son tout premier One Riddim en tant que producteur intitulé Freestyle Riddim. Et l'on pourra retrouver aussi Marcel Raguel, Blood et Swift Bounty. On s'écoute tout de suite Marching comme prévu, puis Send the Praise Up, produit par Madeleine en collaboration avec le collectif Halfway Tree Natural High. Ce morceau sorti en novembre l'année dernière est conçu musicalement, lyriquement et spirituellement pour motiver et inspirer les gens à garder la foi, à rester positif et à continuer à envoyer des louanges. Send the Praise Up. Puis on termine cet hommage avec le titre légendaire que le monde chantonne encore plus depuis samedi, War in a Babylon, comme un présage de ce qui nous arrive. Bienvenue à tous, comme je le disais, saison 7 Kikaliente épisode 33, c'est maintenant. Installez-vous confortablement, on est ensemble jusqu'à 23h.

Marching, un des derniers titres enregistrés par Max Romeo avec Mystical Man Records pour ce titre Marching.

0: Des bons cuivres, du bon reggae dans Kikaliente tous les mardis de 21h à 23h et depuis 7 ans, c'est comme ça. Bienvenue à tous ceux qui arrivent au compte-gouttes et on salue Jean-Phi, fidèle auditeur depuis tellement d'années. On salue l'artiste Racine qui est là sur le chat et bien sûr tous ceux qui nous écoutent en arrière-plan. 95.6 pour Brinige FM et brinige-fm.com pour le reste de la Gaule.
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0: Et si tu ne connais pas Max Romeo, c'est ça.

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1: 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Et alors qu'on arrive tout doucement, vous l'entendez derrière moi, à la fin de ce feu d'artifice pour ce 14 juillet 2026, on continue cette belle soirée tous ensemble avec un groupe qui n'a plus vraiment besoin d'être présenté hein, dans le paysage musical français puisqu'il s'agit de Sinsemilia, même si évidemment il n'est jamais trop tard pour découvrir. Je vous laisse profiter de ce moment en compagnie de Sinsemilia, je vous laisse d'abord profiter de la fin, je pense qu'on est sur un bon bouquet final là pour ce feu d'artifice, écoutons. Bah, je pense que c'est bon, c'est fini, on peut y aller, on peut continuer sereinement.
2: Le label EcoProd qui nous parle du duo Sinsemilia. Le duo Mike et Riquet était à Brive-la-Gaillarde ce vendredi soir pour jouer leur spectacle souvenir de Saltimbanque et c'était génial. Nous avons ri durant ces deux heures de show qui sont passées à une vitesse folle. Pas le temps de s'ennuyer et surtout, on ressort de cette prestation avec un mal aux abdos et au maxillaire qui fait du bien quelque part. Allez les voir hein, si vous avez l'occasion, ils passeront certainement par chez vous. Toutes les dates de tournée sont sur leur site et leurs réseaux sociaux. Comme Mike en parle dans son interview, hein, que vous pouvez retrouver sur ma chaîne YouTube, Mike et Riquet ont sorti deux albums en 2024. Deux albums, Sourire aux lèvres et Quelques sourires de plus, entièrement financés par vous sur la plateforme Ulule. Alors encore, merci. Ils n'interprètent pas hein, de titres de ces albums dans le spectacle, car la configuration de ce show est plus sous forme de spectacle humoristique, durant lequel nous découvrons un pan de l'histoire de cette belle équipe que forme ce duo depuis plus de 30 ans. Pour ceux qui les découvriraient ce soir et pour rappel de ce qu'est leur musique, qui ne se souvient pas du titre « Tout le bonheur du monde » quand même ? Eh bien nous, on va s'écouter ce soir soit trois titres extraits de ce dernier album « Sourire, quelques sourires de plus » et on s'écoute donc le titre « Sourire aux lèvres », le très doux « Juste un homme » et le magnifique « Just love » avec notre chouchou Naman à qui on souhaite vraiment du courage pour les épreuves. C'est l'émotion qu'il est en train de vivre avec sa famille actuellement. Allez, c'est parti pour un petit moment de déconnexion dans le temps. Et juste après, on parlera dub avec le nouvel album de The Full Dub.
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1: 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Vous écoutez le Kikaliente Reggae Show et l'émission se termine dans un bon quart d'heure. Voici le quart d'heure dub dans Kikaliente. Et nous voici arrivés à la dernière partie de cette émission avec le célébrissime quart d'heure dub. C'est un peu la touche finale de la soirée, celle qui permet de redescendre tranquillement après ces quasi deux heures de bon son, reggae, dancehall, hip-hop. Installez-vous bien, fermez les yeux, ou gardez-les ouverts si vous êtes dehors au plein air, prudence avant tout. Et découvrons ou redécouvrons maintenant Dr Dub et Poupa Yerno.
2: C'est maintenant de Dr Dub et de Poupa Yerno dont je vais vous parler avec l'album Showcase. Poupa Yerno, jamaïcain d'Abian Uriel Smith, qui est un artiste jamaïcain de reggae dancehall originaire de Portland, s'est mélangé avec Dr Dub. Poupa Yerno est actif, lui, depuis les années 90. Il a tourné en Europe et collaboré avec des figures comme Alborosi, Richie Spice, Jason. Son style unique et ses messages positifs en font une référence de la scène reggae internationale. Ses derniers titres et collaborations sont disponibles bien sûr sur les plateformes Bandcamp, Spotify, Apple Music ou encore Deezer. Que dire, il y en a tellement. Poupa Yerno, lui, est actif sur Poupa Yerno Music, Yharno, pour savoir comment il s'écrit. De toute façon, vous aurez la playlist ce soir, un petit peu, peut-être dans la nuit, vers minuit, 1h du matin, sur mon site kikaaddict.fr, kikaaddict.fr, si vous voulez réécouter les podcasts et avoir quelques infos supplémentaires. Il collabore donc régulièrement, Poupa Yerno, avec divers producteurs, dont Stone Faya Records, qui représenté par Dr Dub, ou l'inverse. Dr Dub Stone Faya Records, donc, est un producteur et beatmaker reconnu, notamment pour ses riddims et ses collaborations dans le style reggae, dancehall et aussi donc le dub. Ils se sont réunis là pour cet album de 5 titres adaptés version dub, et c'est ce qui nous intéresse ce soir. Il a enregistré les morceaux dans son studio en Jamaïque il y a environ un an et demi, et Dr Dub travaille sur le mixage et le mastering depuis. L'ambiance de l'album est dans un style dancehall des années 80 comme on aime. L'album contient donc 5 chansons avec 5 versions dub de ses titres, en total 10 titres, et en clôture ce Kikaliente avec les titres Nail and Wig, No Sound et Gal version club, mais version dub, pardon. Tout de suite, c'est du dub pour les aficionados.

Et pour vous donner un petit peu ma sensation, ça me fait penser au film Rasta Rocket, hein, actuellement. Avec les Jeux Olympiques, on est à fond dans les bobsleighs. Ils vont tellement vite qu'ils se retrouvent en 1955, hein, comme le dit le Gorafi qu'on salue et qui sort sa petite nouvelle tous les mercredis. Ben, aujourd'hui, on est mardi, il y a une exception à la règle. Et dans le boom que vient de nous faire Roud Aziz, on pense bien sûr à nos amis et collègues de reggae.fr et on dit kaboom, comme au début de cette émission.

de l'émission de mardi prochain dans un instant. Pour l'instant, on continue de se régaler avec Dr Dub et Poupa Yarno dans la radio maintenant.

0: Maintenant, on va passer directement à la surprise avec ce titre Raindrop Remix de Cheer Up de Naman, parce que on se doit de lui rendre hommage, parce que à défaut d'une mention aux victoires de la musique 2026, à défaut de prononcer son nom et de lui rendre hommage comme il se devait, on va le faire encore et encore dans Kikeliente. C'est prévu, c'est normal, parce que là, pour son anniversaire, ça aurait été le 25 février, hein, pour ses 36 ans, Big Scoop sort un titre inédit à l'occasion donc de cet anniversaire et sa voix est désormais éternelle. On se l'écoute et on big up Poupa Yarno et les Jamaïcains qui sont là présents ce soir également.
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0: Et c'est déjà la fin de cette émission. Merci à vous d'avoir été fidèles au poste pendant ces deux heures. Merci pour cette belle soirée du 14 juillet. J'espère que pour ceux qui l'ont eu, le feu d'artifice vous en aura mis plein les yeux ce soir. Hein. À défaut, vous en aurez eu plein les oreilles avec ce feu d'artifice sonore hein, depuis deux heures maintenant. Merci à Kika de m'avoir confié les clés de son studio le temps de cette soirée. Je te le rends intact. Il est prêt pour toi la semaine prochaine. Rendez-vous toujours dès 21h en direct avec un gros programme une nouvelle fois. On parlera d'un monument du reggae en la personne de Joseph Benaya, pas moins. On découvrira également Tropidélic. Le quart d'heure rap sera consacré à Booba, qui apparaît d'ailleurs sur un titre du dernier album des Negmarons. Le morceau s'appelle Bitume. Il y aura également Big Chen. Voilà, je vous dévoile pas tout de suite, hein. On vous garde la surprise. Pour le quart d'heure dub notamment, vous aurez évidemment l'annonce complète du menu sur les différents réseaux sociaux de l'émission. Suivez Kikaliente sur Facebook et Instagram. Et surtout, soyez là dès mardi prochain, 21h, 23h en direct sur Brainage FM et toutes les radios partenaires pour le son. Pour les images, vous avez Facebook hein, ou encore le Twitch de Kikaliente. En attendant, je vous souhaite une excellente fin de soirée avec les programmes de la nuit sur votre radio favorite. Sur Brainage FM, nous on continue de s'ambiancer juste après les infos de 23h. Prenez bien soin de vous, à mardi prochain avec Kika et que la fête continue!
1: 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Merci Kika et à la prochaine fois!
2: Merci Kika!

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0: Bienvenue, chères auditrices et chers auditeurs. Aujourd'hui, troisième partie du projet d'une caisse locale d'une sécurité sociale alimentaire. Et pour découvrir les deux premiers volets, je vous invite sur le Facebook Initiative et Agriculture Paysanne au pluriel. Pourquoi constituer une caisse locale? Eh bien, on est parti d'un constat, en sachant que 8 millions de Français sont en insécurité alimentaire et que 18% des agriculteurs sont sous le seuil de pauvreté. Pour ce troisième volet, je vous convie à une réunion qui avait pour but de commencer à constituer un collectif pour démarrer la création de la caisse locale. Une réunion animée par Amandine Gréau, accompagnatrice du projet depuis le tout début.
1: Pour mettre en place cette caisse, en fait, l'idée c'est que ce collectif citoyen puisse se rencontrer un peu régulièrement et qu'il se fixe des objectifs. Et on va voir ensemble c'est quoi le rythme le mieux pour vous et les rôles que vous allez avoir dans ce collectif citoyen. Ce que je vous propose ce soir, c'est qu'on prenne un temps pour se rencontrer, parce qu'en fait, a priori, on est quelques-uns et quelques-unes à pas du tout se connaître, mais on va se redire ce que c'est la SSA rapidement, et puis quelles sont les étapes clés qui ont déjà eu lieu, et on passera à un point où on verra quelles sont les étapes après cette rencontre.
0: La constitution d'un collectif autour d'une sécurité sociale alimentaire au niveau local n'est pas toujours très facile. Il faut se poser les bonnes questions.
2: Moi, je doute de la diversité des gens représentés si c'est que sur le volontariat.
1: Oui,
2: ce que je veux dire, c'est que c'est souvent les mêmes personnes qui sont dans le même circuit.
3: Il est beaucoup question de l'alimentation, de la qualité, bon, d'alimentation, mais le fonctionnement financier, je ne sais pas, parce que c'est aussi un questionnement. Nous, dans l'atelier qu'on avait fait, c'était vraiment le questionnement.
4: Parce que c'est au niveau de la France entière, ça?
5: Oui, c'est ça. Ça, c'est ce que le
4: parce que vous vous inscrivez là-dedans.
5: Ben, le système de santé a été traduit et convoqué de cette façon-là.
4: Ça a commencé localement, je
6: sais pas. Si, le système de santé, la sécurité sociale santé, elle s'est montée au niveau national, mais elle s'est calée sur les mutuelles ouvrières, sur les mutuelles de salariés qui existaient déjà, qui fonctionnaient déjà, mais à l'échelle locale. Et ils ont fait une échelle nationale. Mais a priori, c'est plutôt l'inverse. C'est une échelle nationale qui va venir alimenter le local, parce que la dynamique aujourd'hui locale est assez au niveau des syndicats et des salariés.
5: Aujourd'hui, on est bien dans les expérimentations. Là, c'est une visée.
6: Du coup, moi, c'est une question que je voulais te poser, parce qu'en parlant de ce schéma, tu as dit à terme. C'est le schéma à terme. Mais qu'est-ce que ça veut dire à terme? C'est-à-dire qu'il y a déjà une politique prête.
2: Justement, c'est pour une autre échelle, parce que le principe de cotisation tel qu'il existe, en fait, quelque part, ça c'est automatique, on n'a pas vraiment le choix quand on travaille, ça se fait automatiquement. Là, il y aura un consentement à la cotisation localement. Enfin, c'est tout ça fait des points d'interrogation, ce que je dis. Donc, il y aura un consentement à la cotisation, à la caisse qui serait créée. Et bon, après, la modalité, le pourcentage, le salaire, la CAF, tout ça, j'imagine qu'il y a plein de trucs qui seraient pris en compte. Et du coup, on aurait une somme qui serait versée. Mais du coup, là, on est sur le volontariat à échelle locale. Oui. Donc, il n'y a pas d'universalité, il n'y a pas de trucs comme ça. Non, mais c'est juste pour capter le truc au niveau local, comment ça se manifeste.
1: Et si tu veux, on peut te donner un exemple. Parce que la deuxième rencontre en mois de juin, il y a deux personnes de la caisse locale de Toulouse, d'une des caisses locales, qui sont venues témoigner, en fait. Et donc, sur la question des cotisations, en fait, c'est le collectif citoyen qui a déterminé, en fait, une échelle pour donner une idée de ce que peuvent mettre en cotisation en fonction de leur niveau de leurs moyens. Les gens, c'est une échelle, c'est une indication qu'ils donnent, parce qu'en fait, ils sont sur la question de la participation libre et consciente. Et pour vous donner une idée de chiffres, et notamment avec Manon, on a participé à un retour d'expérience sur Montpellier où il y a une caisse locale qui est en place depuis un moment. En fait, ils ont 25% dans leur échantillon de personnes qui sont dans la caisse locale, qui financent, je crois, peut-être, j'ai plus en tête les chiffres, mais en tout cas, il y a une répartition en fait des revenus et des cotisations qui s'équilibre.
2: Ouais.
4: C'est l'idéal.
2: Ok. Oui, c'était une question que j'avais sous-jacente, c'est-à-dire que le volontariat sera peut-être déjà pour des gens qui sont dans le besoin, qui s'estiment dans le besoin. Et du coup, il y a, comment dire, ceux qui n'en ont pas besoin, qui ont des salaires, plus importants, qui ont des revenus plus importants, s'ils ne sont pas volontaires, et comment dire, même par rapport au pourcentage, comment ça marche justement pour que ce ne soit pas déficitaire? Donc l'exemple que vous donnez, il n'est pas déficitaire par exemple.
7: Non, pas du tout. Et sur le volontariat, les gens donnent plus que de la cotisation.
8: Le collectif citoyen décide de comment est composé le collectif selon les critères qu'il définit. Et ça, équilibrer, c'est une vraie question que doit se poser le collectif citoyen.
9: Oui, donc tu as répondu en partie à la question que je voulais poser, c'est est-ce que vous connaissez des expériences, notamment de Montpellier? Alors je prolonge ma question, est-ce que tu en connais d'autres? Est-ce que vous en connaissez d'autres expériences actuellement en place? Et l'autre question c'était, est-ce que, puisque ça a beaucoup circulé comme idée, est-ce que l'idée de reverser ces 150 euros en monnaie locale?
8: Alors, on connaît d'autres expériences, notamment celle de Toulouse. Alors, du coup, moi, je veux bien qu'on réponde à tes deux questions.
10: Il y a une précision à apporter, c'est que chaque situation dans chaque caisse est différente. Donc, il y a des citoyens qui s'assemblent. Il y a, par exemple, à Cadenet, en Provence, une initiative qui est partie d'une épicerie locale citoyenne pendant le Covid, et ils ont créé une dynamique. Et donc, leur caisse représente ce qu'ils représentent. À Montpellier, c'est une initiative qui a été portée par des assos et supervisée par un CIVAM. Donc un CIVAM, c'est un centre pour la culture paysanne, pour faire ça. Donc ils ont eu un mode de fonctionnement. Il y a Toulouse, où il y a quatre caisses, caisse à Lille, et ils se coordonnent entre eux et ils ont un mode de décision. Puis après, il y a plein de villes qui sont en train, dans toute la France, de mettre en place ces caisses. Et ce qui est intéressant, et ça reflète ce qui s'est passé en 1946, quand notre système de sécurité sociale est né, c'est que ça reflète les diversités des personnes localement. Il n'y avait pas, comme ce qui s'est passé après coup en 1967 par De Gaulle, on fait tous la même chose et on paye tous la même cotisation. Là, c'était local. Et ce qui est intéressant en France, c'est que ça remet la diversité et ça repermet d'avoir la démocratie à notre niveau et de choisir à notre niveau, qu'on a carrément presque oublié dans notre fonctionnement.
9: Et sur la monnaie locale?
10: Alors oui, ça c'est un autre point. La monnaie locale, on peut s'appuyer sur... On a besoin en général d'une monnaie locale pour lancer une caisse, enfin, pour faire en sorte que les fonds qui sont gérés par la caisse vont rester sur le territoire. Comme dans le cas, par exemple, de Toulouse, une monnaie numérique qui a été empruntée à Montpellier, qu'on appelle la Monor. Mais à Cordes, il y a une monnaie qui est non numérique, qui est une monnaie locale qui s'appelle le CEP. Donc c'est possible d'imaginer d'avoir une structure locale qui s'appuie sur une monnaie locale ou proche, de manière à favoriser les petits paysans du coin en fonction des critères qu'on a choisis.
11: C'est une question de solidarité, quand des gens qui ont plus de moyens donnent un peu plus que...
12: Je gagne 10 000 euros par mois, je paye 5% de cotisation. Je gagne 1 000 euros par mois, je paye 5% de cotisation. Je participe autant que l'un et l'autre, sauf que le 10 000 euros va donner...
11: Plus
12: X. Beaucoup plus en volume que celui qui a 1 000 euros en volume. Mais il percevra que 150 euros, celui qui a 10 000 euros. Donc c'est une question de répartition de richesse.
13: Ça permet de rajouter que les 150 euros... peuvent ne pas être dépensés.
12: Oui.
13: C'est-à-dire que c'est là aussi que ça joue le gain.
12: Ou être transformé en monnaie locale.
10: Et je rajoute, par rapport à ce que vous avez fait, ça, c'est un exemple. Après, chaque caisse peut déterminer 5%, 10%, ou librement. Il y a des exemples de caisses où chacun donne ce qu'il veut.
14: Mm-hmm. Moi, j'ai une question sur la monnaie locale, parce que finalement, c'est les producteurs qui vont être payés. Et qu'est-ce qu'ils vont pouvoir acheter?
12: Ils achètent chez d'autres producteurs locaux.
14: Oui, oui. Ouais.
12: Non, il peut y avoir aussi des artisans, il peut y avoir des services.

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0: des personnes différentes et parfois en désaccord. Des personnes différentes et parfois en désaccord.
1: Bah oui.
0: Tout le monde peut avoir sa place, quel que soit son parcours ou son expertise. Tout le monde peut avoir sa place.
2: Ouais, lève-toi et viens.
0: Est-ce que dans tous les collectifs que vous vivez, vous sentez que chacun peut avoir la même place, chacun peut avoir la même prise, le même poids dans les prises de décision, chacun peut avoir le même pouvoir de parole.
3: Bah, c'est ce vers quoi il faut tendre.
0: Mais est-ce que la réalité c'est toujours celle-ci?
2: Ah non, mais la réalité c'est toujours autrement.
0: Donc ça veut dire que c'est ce vers quoi on a envie de tendre, mais qu'il faut y prêter attention pour que ce soit réalisable, quoi. Je vous pose une dernière question sur le collectif citoyen diversifié. Alors, un collectif citoyen diversifié, c'est un temps de travail sérieux dans lequel il faut être efficace et productif.
2: Ça, c'est la proposition.
4: Mais c'est surtout le
0: sérieux,
4: il faut.
0: Efficace et productif.
4: Moi, ce qui me gêne, c'est le il faut. Mais l'idée, c'est, effectivement, les choses évoluent. Et donc, après, qu'est-ce qu'on met comme définition derrière productif, contributif et autres? Idéalement, ça évolue et on arrive à faire le jeu ensemble. Par contre, le il faut.
5: C'est la définition de la bureaucratie, là.
4: L'impératif moral des...
5: Il est sérieux en plus.
4: C'est un impératif théorique.
5: J'ai le truc, quoi. Enfin...
0: C'est pas ça que vous voulez de votre collectif citoyen?
5: Ah non.
6: La joie, la créativité.
0: Il y en a d'autres qui sont plus nuancés, apparemment, dans les réponses.
4: Ah bah l'encontre, même.
6: Oui, c'est ça. Convivialité.
0: Est-ce que vous êtes d'accord
7: être
0: avec
7: convivial et sérieux?
0: Est-ce qu'on peut être convivial et sérieux?
8: Ouais, carrément.
0: Mais là, vous n'êtes pas du tout d'accord.
7: Donc vous, vous n'êtes pas d'accord. On peut pas être convivial.
4: C'est à nous.
2: Ah si, on peut convivial et sérieux, évidemment.
0: Et alors, du coup, efficacité et productivité, votre collectif citoyen, qu'est-ce que vous en pensez?
5: Nous, on veut de la passion dans le collectif.
0: Voilà.
5: On veut du rationnel. On veut
0: OK.
5: De, on veut pas de productivité avec des chiffres, des tableaux Excel.
0: Non, OK, ça fait une couleur. Est-ce que vous êtes d'accord avec ça? Sur le collectif citoyen, il faut aboutir à des choses. Est-ce que vous êtes d'accord ou pas d'accord avec ça?
5: Oui, je suis d'accord, bien sûr.
7: L'intérêt d'un collectif citoyen, c'est d'aboutir à des choses.
9: Nous, on a une expérience de groupement d'achat citoyen qui n'a pas abouti, mais en fait, pendant 2 ans, c'était très chouette. On a rencontré des gens, et on a rencontré les producteurs. On s'est connus entre citoyens intéressés sur la question, et... Enfin, c'était un échec, mais c'est pas forcément...
7: Oui, mais vous vouliez faire vivre une idée.
9: Oui, oui.
10: Mais ça aboutit à des choses.
9: Abouti dans le long terme.
10: Ça aboutit à des choses.
9: Le côté citoyen.
4: Mais vous n'avez pas atteint l'objectif
9: initial. La rencontre entre les citoyens.
0: Est-ce qu'avec cette affirmation-là, est-ce que vous vous retrouvez ou pas? L'idée, c'est de dire qu'en fait, un collectif citoyen, il n'y a pas forcément un aboutissement de projet en soi. Mais qu'il y a aussi l'idée de se rencontrer et qu'il y a la satisfaction de se rencontrer. Est-ce que vous vous retrouvez là-dedans ou pas?
3: Moi, sur cette thématique, ça me gêne parce que la sécurité sociale alimentaire, ça génère quand même un espoir pour des personnes pour qui ça va être vraiment important. Oui. Donc là, ça me semble plus compliqué qu'une envie d'un truc qui va être en plus dans la vie. Là, c'est vraiment quelque chose qui peut changer le quotidien des gens.
11: Tu vois qu'en fait, quand il y a un projet, on aime bien aboutir quand même. Enfin, je ne sais pas où vous en étiez. Bon, des fois, ça aboutit pas, c'est sûr. Mais en fait, en général, on aime bien que ça aboutisse.
4: Je pense qu'il y a une question de culture derrière. Et à travers ce que tu évoques, c'est la culture démocratique. Bon, la première chose que j'aimerais voir dans notre collectif, c'est une culture démocratique naître. Et de là, il y aura plein de choses qui aboutiront. Parce qu'il n'y a aucun de nous qui restera oisif. Si chacun peut trouver sa place. Et donc, si chacun peut trouver sa place, on va créer du lien. Et ces liens vont permettre de faire des choses ensemble. Le problème, entre guillemets, un des problèmes nombreux de nos sociétés, c'est qu'on se fixe des objectifs sans avoir créé le lien et sans avoir tenu compte des personnes qui vont mener à bien, entre guillemets, ces objectifs. Un petit coup de pouce CCAS et beaucoup d'éthique et de liens sociaux, c'est possible de faire aboutir quelque chose sans se fixer des objectifs et sans des « il faut ».
12: Résumez un peu ce que vient de dire Arnaud. Ce qui compte, ce n'est pas le but, c'est le chemin.
13: Oui. Donc en fait, il n'y a pas d'obligation. Il n'y a pas d'obligation de résultat. Mais est-ce qu'il y a obligation de moyens? Mais c'est plutôt créer une dynamique.
2: Ouais, il ne faudrait pas non plus que les envies de départ se diluent dans un truc très cool. mais on ne sait pas forcément.

0: Le mot obligation, effectivement, il est un petit peu, je sais pas, à côté de la plaque. Enfin, moi, je pense qu'il y a quand même des objectifs. Et après, je suis d'accord sur quelque part, la chronologie que tu donnes, Théra, ou que comment ça pourrait se faire pour le mieux, quelque part. Mais je pense que psychologiquement, d'avoir des victoires, c'est important. Et il y a une situation sociale dans le pays qui empire, malgré tous les collectifs citoyens qui se sont montés sur tous les sujets et tout ça. Donc, moi, je pense qu'il y a quand même un truc. Faisons-le de manière conviviale, sans obligation, mais avec sérieux, je dirais.
1: Oui.
0: Et avec un air à l'esprit que la situation sociale est délétère. Mais, voilà, personnellement, je ne me satisferais pas juste de la convivialité, ou juste parce que ça, la convivialité, et même avec des gens, vous parlez, je peux faire ça à plein d'endroits.
2: C'est pas un « mais c'est un « et ». C'est-à-dire qu'il y a, on parle pas, il n'y a pas d'opposition entre ce que tu viens de dire et ce qui était dit avant.
0: Ah oui,
2: donc, on est motivé par ce que tu viens d'évoquer et qu'on a conscience de ça, ou qu'on on ressent un besoin de mieux manger, de participer à ce que tout le monde mange mieux. Et c'est pour ça que j'évoquais le fait d'un coup de pouce, à la fois au niveau méthodique et à la fois au niveau financier ou humain. Voilà.
3: Ok, est-ce qu'on peut conclure sur cette question-là, là, du coup, collectif citoyen diversifié? Ce que je retiens de ce que vous avez dit et ce sur quoi vous avez débattu et ce sur quoi vous êtes d'accord, c'est que il y a l'idée d'abord de, pour faire collectif, il y a l'idée de se rencontrer, se découvrir, prendre le temps, rentrer dans un processus et que pour prendre des décisions, en fait, il est plus facile de s'être rencontré et de définir ensemble, en fait, de savoir qui on est. Il y a quelqu'un qui a parlé de valeurs communes, de culture commune et de victoire commune. Donc l'idée de la victoire commune, c'est quand même d'aller vers quelque chose qui est abouti et qu'on a fait ensemble. Donc il y a cette idée-là de la rencontre, le collectif, entretenir les liens, créer les liens et d'aller vers quelque chose ensemble. L'idée du processus est de ne pas perdre de vue que la sécurité sociale alimentaire, il y a quand même un aboutissant.
4: Agriculteur, agriculteur.
5: Chères auditrices et chers auditeurs, je vous propose de vous retrouver ultérieurement pour aborder le quatrième volet, et ce sera une rencontre avec le collectif constitué cette fois-ci autour du projet d'une sécurité sociale alimentaire au niveau local. C'était l'émission Zoom sur l'agricotourisme. Avec cette semaine le monde paysan par le grand bout de la lorgnette pour élargir le champ de la réflexion et de l'action. À bientôt.

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